Bonne nuit à vous tous avec le son de Skyrock. Bien sûr qu'on est promis sur le rap avec Ornette La Frappe et Nino. On vient d'écouter Gasolina sur Skyrock. 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On vous appelle en direct à tout moment. Il y a Gims qui arrive sur Sky. Juste avant 3h du mat. Gims arrive avec Soleil. Il y aura aussi le son de Bilouki sur Sky avec Fool. On va se faire un gros classique.

0: suite sur la radio des numéros 1. Bonne nuit tout le monde. Et on est là bien sûr en direct. Ça continue avec Gims, avec Baby Bash et Bilouki. C'est les prochains sons qu'on écoute maintenant. C'est Full sur Sky.
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Le classique sur Skyrock, on est premier sur le rap avec VG Dream. On va l'écouter ramener à la coupe à la maison sur Skyrock, la radio des numéros 1 à 3h du mat. Bonne nuit à vous tous, ça repart maintenant avec une nouvelle heure de son sur Skyrock dans toute la France. On est en direct, on vous aura évidemment de la force. Si vous êtes au taf de nuit, vous êtes sur les routes, vous êtes en vacances, profitez-en. On attaque avec Tiakola et Atemi Pala aussi, juste après avec Dilly pour Dracula. Et Jules débarque aussi avec Parfum Quartier sur Sky.

0: Jungle avec toute son équipe, c'était Alonso, Jiménez, Losa, c'est Petit Génie qu'on écoute à l'instant sur Skyrock. Il est 10h16, bonne matinée et on enchaîne avec Tiakola, c'est Mélo Décalé, le son de la Coupe du Monde juste après. Il y aura Shakira avec Burna Boy, Die Die, Bilou qui full et votre portefeuille qui va être full avec 15 000 euros, c'est pour vous cash au 7-20-20.
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Les deux Toulousains Big Flo et Oli qu'on écoute à l'instant sur Skyrock qui seront en tournée dans toute la France. 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Gims, Mauvais Joe tout de suite. Vive la monnaie. Le slogan de Skyrock hein, cet été, ça pourrait être Vive la monnaie aussi, hein, puisque avec cash au 720. Bon, partez avec 15 000 euros bientôt dans le morning et puis tous les jours des sous qui arrivent sur votre compte. Gims, Mauvais Joe, Busta Rhymes et Maria Carey juste après. C'est I Know What You Want et Jules Parfum Cartier sur Skyrock.

0: Know It All, c'était Mi Daddy Swims à l'instant sur Skyrock. Daddy Swims qui est passé dans les Skyrock sessions. Vous pouvez remater son live exceptionnel qu'il nous avait fait dans les studios de Skyrock, sur tous les réseaux et puis sur la chaîne YouTube de Sky. Vous pouvez aller jeter un œil. Il chante bien Teddy Swims, on l'adore. Tiens, un autre qui chante bien. Un des tubes de cet été, vous l'avez découvert ici, Mauvais Joe avec le groupe Triangle des Bermudes, hein, c'était avec Chargé. Là il est en solo, il cartonne, hein. Plein de morceaux qui passent de Mauvais Joe toute la journée. On se met aussi à Ariana Grande, Hey That I Made You Love Me, c'est juste avant 11h du matin. Et tout l'été, tous les numéros 1 sont là, vous avez bien choisi hein, votre radio pour cet été, c'est Skyrock.
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Il est bientôt 11h du matin, c'est Skyrock Urban Music non-stop avec Ariana Grande. On écoutait Hey de la Made You Love Me à l'instant. On est ensemble jusqu'à midi avec plein de sons à écouter. Tous les numéros 1 sont là toute la journée. Le programme c'est Urban Music non-stop avec à midi vos dédicaces. Pour y passer les messages que vous voulez dans toute la France avec les animateurs de Skyrock pour les tafs, les potes, les activités que vous allez faire ce week-end. Si vous pensez à quelqu'un aujourd'hui, vous pouvez passer vos dédicaces. Ça sera tout à l'heure entre midi et 16h. Et ce soir, à pas manquer la radio libre de Difool, ça sera entre 21h et minuit. On a Ayana Kamoura à écouter tout de suite avec la rafleuse pour Sexy Nana. C'est Tame Impala qu'on aura juste après avec Jenny pour Dracula et puis Gims, c'est Soleil sur Skyrock.

0: On est premier sur Laura pour les sur Skyrock et le classique qui fait plaisir, c'était Dudu Joule. Joule qu'on vient d'écouter sur Skyrock avec Alors la zone pour démarrer les Skyrock dédicaces de ce mardi après-midi dans toute la France. Si vous êtes en vacances, si vous êtes au boulot, si vous êtes sur les routes, la première elle est pour Malik de Narbonne. Dédicace à mon collègue, il s'appelle Quentin et il bosse sur les routes en ce moment, il est chauffeur VTC. Force à toi mon gars pour le travail. Zachary aussi de Bergerac qui dédicace à tous mes collègues et surtout à Maxence et Evan, on est en train de bosser là pour la boulangerie Maison Partie à Bergerac. Force à vous pour le taf aujourd'hui, la journée. C'est la nouvelle dédicace qu'on a reçue sur Skyrock. Si vous aussi voulez faire péter vos messages, vos dédicaces en direct, les réseaux, l'application Skyrock, ça marche aussi. La suite du son, on continue avec vos numéros 1, c'est Gims qu'on écoute. Gims, il arrive avec Soleil. C'est fort, elle ouvre. Gims, c'est maintenant sur Skyrock. Il y aura aussi le son de Mauvais Joe avec Pili. Il y aura également Ariana Grande. L'album est sorti il y a un petit peu plus de deux semaines. Il cartonne aux États-Unis, les numéros 1. Elle arrive, Ariana Grande, sur Skyrock. C'est la suite du son.
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Salut à Mathias de Châteauroux qui est connecté sur l'application Skyrock. Il nous dit joyeux anniversaire à ma meilleure pote Elodie qui fête ses 25 ans aujourd'hui. On se capte ce soir, grosse soirée. C'est Mathias qui est à l'écoute de Skyrock. Si vous aussi voulez balancer des messages, on vous attend. Application Skyrock, les réseaux aussi, Skyrock FM. Si vous voulez balancer toutes vos dédicaces en mode été, en mode vacances, en mode taf aussi, sur les routes, on est là avec vous, avec tous les numéros 1 sur Sky. Et ça, ça bouge pas. C'est Guy de Besbar qu'on écoute. Le retour, nouveau son, c'est le rapport parisien. Je pense à toi, Aya Nakamura juste après. Et je passerai aussi un gros classique de Central C, puisqu'on est promis sur le rap. Central C avec Doja sur Sky.

Les classiques comme ça, on aime bien vous les passer sur Skyrock puisqu'on les promet sur le rap, ça bouge pas. Avec Central C, on vient d'écouter Doja sur Skyrock. Encore un son que vous avez découvert ici, c'est This Is qu'on écoute avec Théodora, le fameux mélodrama sur Skyrock. Et juste après, Shakira arrive avec Die Die, le son avec Burna Boy, le son de la Coupe du Monde.

On est sur Skyrock et le classique de Josman qu'on vient d'écouter, c'était ailleurs sur Skyrock. Vous savez qu'on vous appelle en direct à tout moment de la journée. On vous met très très bien sur Skyrock avec de la thune, de l'oseille. 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

c'est Corentin et on est là pour passer vos messages en direct. Midi 16h tous les jours de la semaine. On vous attend sur les réseaux, l'application Skyrock, ça marche aussi avec vos messages qui défilent en direct dans le studio. Il y a une nouvelle dédicace qu'on vient de recevoir à l'instant. Elle est pour Mathilde de Blois. Dédicace à mes collègues Nico et Amandine. On charbonne, on bosse pour le supermarché Leclerc du côté de Blois, c'est son message. Ça repart direct.

0: Morto Rico à l'honneur sur Skyrock dans toute la France avec Monsieur Bad Bunny, Noé Bayol.
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0: Avec Mauvais Joe, le triangle des Bermudes, c'est Wayou sur Skyrock.
2: 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En vrai, tout ce que tu dois retenir, c'est que l'Undertaker 2, ça sera la plus belle chose que tu vas écouter cette année, papé. En attendant, tiens ça.
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0: On est premier sur le rap, on est sur Skyrock avec le son du 9-3, c'était Belouki sur Sky. On va écouter Full, bon après-midi à vous tous avec le son de Skyrock. On est là pour passer vos messages aussi. Midi 16h tous les jours de la semaine, si vous voulez faire péter vos messages, vos dédicaces dans toute la France, on vous attend. Salut à Victor Doria qui fait une dédicace. Dédicace à ma meuf Margot. On vient d'arriver au camping. Le camping s'appelle Colombier à Fréjus. Une semaine de vacances tranquille, en amoureux. On va profiter. C'est Victor qui écoute Skyrock. Il y a aussi Jade du 32. Grosse pensée à mes collègues Laura et Baptiste et Sarah Charbonne évidemment. On bosse au resto là, Grill House, dédicace à vous tous à l'écoute de Skyrock. Si vous aussi vous voulez balancer des dédicaces, on est là, on est connecté, on vous attend. Ça se passe jusqu'à 16h sur Sky. Mauvais Joe arrive avec Pilé. Le son de l'été est découvert en premier sur Skyrock, il arrive. Mauvais Joe, il y aura aussi Big Flo et Oli et Gims avec Soleil. C'est les prochains sons que je vous passe tout de suite sur Sky. On arrive.
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Morceau de circonstance, morceau d'été, Gims avec Soleil sur Sky. Il y a moins de deux semaines, elle a sorti un nouvel album, album qui cartonne aux États-Unis dans le monde entier. Elle est de retour, ça n'a rien à gronder qu'on écoute maintenant sur Skyrock et R&B débarque juste après avec Elle voulait.

0: comme Warren Wack qu'on va écouter sur Skyrock avec Hamza. C'était maudit sur Skyrock. Merci de passer la semaine avec nous. Bien sûr qu'on est en direct. Et je fais une dédicace à Martin d'Épernay, à Gianni de Saint-Dizier, à Marion de Châteauroux, à Mathis du 32. Ils ont tous un point commun. Ils ont tous gagné de l'argent en écoutant Skyrock. 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On est promis sur le rap, ça, ça bouge pas. Promis sur le rap, promis sur l'oseille. Avec Gambi qui arrive, René Kaovila sur Skyrock, il y aura aussi Rimka avec SDM en classique, c'est Run sur Sky. Et on se fait ça là, juste avant 15h, sur la radio des numéros 1.
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1: Encore un classique, on kiffe écouter sur Skyrock toute la journée. On est promis sur le rap avec Rimka et SDM. On va écouter Run sur Skyrock, il est 15h tout pile. Il y a vos dédicaces qui sont là, vos messages en direct jusqu'à 16h. On vous attend si vous voulez faire péter vos messages. Les réseaux, l'application Skyrock, ça marche aussi, comme l'a fait Logan. Du 44, Saint-Nazaire, dédicace à mes potes Brice et Lenny. On profite de notre dernière semaine de vacances tranquille au bord de la piscine. Bah profitez bien, bon courage, vous avez repris le taf aussi cette semaine. On est là avec vous sur Sky, c'est Corentin et on s'arrête pas. Ça repart direct avec Leto pour démarrer. Pineapple, Temim Pala aussi, Ginny Dracula et Triangle des Bermudes. Aya Nakamura, c'est Balek sur Skyrock.

0: Vous êtes sur la radio des numéros 1, c'est Skyrock et bien sûr qu'on est premier sur le rap. Et en plus en direct, ça bouge pas, même pendant l'été, pendant les vacances, H24 avec vous, avec tous les numéros 1, on va continuer très très fort avec celle qui a 31 ans, elle est franco-haïtienne, elle s'appelle Naïka, elle chante en français, en anglais, en créole, elle monte en puissance dans le monde entier. La voici sur Skyrock et Aya derrière, Aya Nakamura, le nouveau.
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0: Sky promet sur le rap avec PNL, en classique, ça fait du bien de réécouter le son de PNL. C'était Bene Bene sur Sky. On passe vos messages en direct dans toute la France, en mode été, en mode vacances ou pas d'ailleurs. Si vous êtes au taf cet après-midi, bah, bon courage à vous. Il y a qui nous envoie un message? Il y a Tristan du 48, depuis la Lozère. Dédicace à ma pote Mariana, qui passe son code de la route aujourd'hui, là, à l'instant même, là, à 15h30. Et bah, big force à toi. Bon courage à toi, évidemment, Mariana. Dédicace à vous tous, qui est en mode boulot, les vacances aussi. Il y a un truc que j'aime bien faire, savoir ce que vous êtes en train de faire en écoutant Skyrock en ce moment. Est-ce que vous êtes en vacances? Est-ce que vous êtes sur les routes? Est-ce que vous êtes au taf, avec les potes, en famille? Faites-moi un message sur Insta. Mon Insta, c'est Bay Corentin. Bay Corentin, que faites-vous en écoutant Skyrock? Dites-le-moi maintenant. Envoyez-moi un message et moi, je vous fais une dédicace en direct sur Skyrock. Je vais vous représenter dans toute la France dans moins de 30 minutes. Allez-y, Bay Corentin sur Insta, je vous attends. Il y a PLK qui arrive. Prépare une grande tournée Skyrock dans toute la France en fin d'année. Prépare aussi les deux stades de France, 4, 5 septembre prochain avec Skyrock. On l'écoute PLK sur Skype. Pocahontas, Michael Jackson et Mauvais Joe arrive aussi.
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C'est Skyrock, salut à Léna de Barcarès, elle écoute Skyrock, elle est connectée sur Insta, dédicace à toi, dédicace à vous tous, à l'écoute de Skyrock dans toute la France, bon été, bonnes vacances, profitez bien, et si vous êtes au taf, eh ben, bon courage à vous, bien sûr qu'on est là en direct avec les numéros 1, le retour de Leto sur Sky, Rihanna en classique, et Bello et Dallas aussi.

0: Et monsieur Gazon, on va écouter Cyan sur Skyrock. 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Tiakola arrive. Et il arrive avec un nouvel album le 25 septembre. On va l'écouter sur Skyrock avec Mello décalé sur Sky. Et il y aura aussi Culture avec Milly Mello sur la radio des numéros 1.
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0: On est premier sur le rap, on est sur Skyrock avec le son de Culture. On va écouter Méli Mélo pour terminer les dédicaces de ce mardi après-midi. Tim est prêt, il est prêt pour le 16-21 de l'été.
1: Exactement, on va finir la journée ensemble. Juste avant 10, faut juste avoir la radio libre à 21h et on va écouter Gims dans 30 secondes avec Soleil.
0: Et on finit les dédicaces d'aujourd'hui avec Romain d'Arcachon. Il fait une dédicace à Léopold, son meilleur ami. Lola d'Arcachon aussi, dédicace à ma pote Iliana. On profite des vacances pour faire un petit peu de shopping entre filles.
1: Et bah salut le 33 et salut à toute la France qui écoute Skyrock. Merci d'écouter Skyrock. Retour des dédicaces demain à midi, Coco.
0: On sera là, comme d'hab, entre midi et 16h tous les jours de la semaine. À demain.
1: À demain, ciao.
0: Bisous.
1: Et puis bienvenue sur Skyrock 16h01. J'espère que vous allez bien. C'est Tim, c'est le 16-21 de l'été qui démarre très bien avec Gims maintenant. On démarre une nouvelle heure de son. Voici Soleil et Shakira avec Burna Boy. Juste après, c'est Die Die sur Sky. On y va. On y va maintenant, Coco.
0: On y va même tout de suite.
1: Allez, c'est parti.

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16-21 de l'été, on vient d'écouter Dracula sur Skyrock et Jul a déjà sorti un album cette année, il y a quelques semaines, il a sorti Oubliez-moi. Et là, il vient de balancer une exclue dansant à lui dans sa voiture, c'était début août. On attend le deuxième album de l'année pour Jul. D'ici là, le voici avec Parfum Quartier.

Les souvenirs de Lil Nas X, on va l'écouter Star Walking sur Skyrock, c'est le 16-21 de l'été. Voici Bilouki, artiste découvert en premier sur Skyrock. Bilouki, validé par tous les joueurs de l'équipe de France, Dembélé entre autres. Le voici Bilouki avec Fool et Michael Jackson derrière.

Fall sur Sky. 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Ayana Kamura et la rafleuse avec Sexy Nana. Et vous savez quoi, j'ai mon Insta ouvert là sur mon téléphone. Vous m'envoyez un message sur mon Insta. Mon Insta c'est Team Skyrock, T-I-M Skyrock. Et vous allez choisir le classique de Bruno Mars qu'on va se faire avant 18h. C'est vous qui allez imposer votre morceau à la France entière sur Sky. Team Skyrock c'est mon Insta, T-I-M Skyrock, tout attaché, je vous attends. Vous m'envoyez un petit message et vous choisissez le morceau de Bruno Mars qu'on écoute avant 18h.

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Incroyable de Bruno Mars que vous l'écoutez sur Skyrock. Il est 18h pile, bah pile à l'heure pour lancer une nouvelle heure de son, pile à l'heure aussi pour vous rappeler que dans quelques jours ce sera le grand retour du morning de D-Fool. 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D'ici là, nouvelle heure de son qui s'ouvre à nous, c'est Team avec vous et c'est Gambé qu'on retrouve, Relais Kaovia et Culture derrière. Mets les bélos sur Sky, on y va.

0: Notez bien la date, hein. 25 septembre, ce sera le grand retour de Tiakola avec son nouvel album. Donc on vient de se faire un extrait, Mélo décalé pour nous ambiancer tout l'été, c'est parfait. Tiako, qu'on va l'écouter sur Skyrock, et un autre son pour nous ambiancer tout l'été. Ah, j'adore, c'est pour ça que j'aime l'été. Il y a que des sons qui nous ambiancent, tous les numéros 1 de l'été sont là, sont pour vous sur Skyrock avec Mauvais Joe maintenant. Un morceau qui est sorti il y a un peu plus d'un an déjà. Mais on était trop à fond surchargé l'été dernier, donc là cet été, on est à fond sur Pilé. On écoute Mauvais Joe sur Sky. Et il y a aussi Shakira avec Dai Dai, c'est maintenant. Dans, allez, moins de 2 minutes sur Sky. Bougez pas, touchez à rien, on revient.
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On est premier sur le rap, on est sur Skyrock, c'est Guy de Besbar que vous l'écoutez avec Je pense à toi sur Sky. 2 ans après Monaco, Guy de Besbar est de retour en pleine forme cet été, on en profite évidemment, tout comme on profite de Mauvais Joe. L'année dernière, il était à fond avec Chargé sur son groupe Triangle des Bermudes. Mauvais Joe de retour en solo cette année avec Pilé, avec Vive la Monnaie aussi, avec Gims, et puis avec ce morceau Maladie à foutre à fond. C'est parti, Mauvais Joe sur Skyrock et Post Malone en classique derrière.

Bermudez, Aya Nakamura, quand vous l'écoutez, on est premier sur l'Europe, ça bouge pas, il y a Tiakola qui arrive, nouvel album qui arrive pour Tiako, c'est le 25 septembre, on va en écouter un extrait, histoire de s'ambiancer là pour bien démarrer ce mardi soir ensemble. Mélo décalé arrive pour vous là, Tiakola juste après Tame Impala et Jenny, aussi Dracula sur Sky.

Sur Skyrock, vous écoutez Tia Cola avec Mélo Décalé et vous allez imposer un morceau que vous avez envie d'écouter à la France entière. C'est vous qui allez choisir le prochain morceau qu'on écoute sur Sky. Pour ça, vous m'ajoutez maintenant là sur Insta. Mon Insta, c'est Team Skyrock, T-I-M Skyrock, tout attaché. Et vous allez m'envoyer un message. Vous choisissez soit un morceau de Que Black, soit un morceau de Caris. Les deux univers bien différents. Mais vous allez pouvoir choisir votre morceau préféré de Que Black ou votre morceau préféré de Caris que vous avez envie qu'on passe sur Skyrock et que la France entière va écouter. Si vous voulez passer de dédicace, bah, ce sera l'occasion. Pour ça, vous venez sur Insta. Mon Insta, Team Skyrock, T-I-M Skyrock, tout attaché. Vous m'ajoutez et vous me donnez le morceau de Caris ou le morceau de Que Black que vous avez envie d'écouter. Team Skyrock sur Insta, je vous attends. Et puis en attendant votre réponse, je passe Bad Bunny là, Noé Bayol sur Skyrock. Cette ambiance là pour démarrer le mardi soir, tout va bien, on est sur

avez choisi sur mon Insta, je vous avais laissé choisir entre Que Black et Kaaris. Et vous savez quoi, si vous avez envie d'écouter un morceau de Kaaris, on aura le temps avant 20h. Donc vous pouvez continuer de m'envoyer votre morceau préféré de Kaaris. On l'écoutera avant 20h sur Sky, c'est promis. Donc allez-y sur mon Insta, Team Skyrock, T-I-M Skyrock. Je vous attends maintenant, vous m'envoyez votre morceau de Kaaris préféré. On l'écoute sur Sky, Team Skyrock, T-I-M Skyrock sur Insta, je vous attends. Et puis PLK, lui on l'attend évidemment. 4 et 5 septembre, il y a deux stades de France qui se préparent avec Skyrock pour

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classique, on va l'écouter Diarabi pour démarrer la soirée ensemble et dans moins d'une heure. C'est Difool, c'est la radio libre de l'été, 21h minuit comme tous les soirs en direct sur Skyrock. Caris, un gros classique qui fait plaisir, il y en aura d'autres des classiques, il y aura même tiens, le nouveau Mauvais Joe qui vient de sortir et qui est tout frais, qu'on va écouter dans moins d'un quart d'heure sur Skyrock. Juste avant, il y a Leto, Pineapple et Gradure juste après arrivera avec Morad. T'étais où sur Skyrock?

0: voici le nouveau Mauvais Joe sur Skyrock pour démarrer la soirée. Yeah.
1: J'entends Mauvais Joe par-ci, Mauvais Joe par-là. En vrai, tout ce que tu dois retenir, c'est que l'Undertaker 2, ça sera la plus belle chose que tu vas écouter cette année, papy. En attendant, tiens ça.
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0: On vient d'écouter le nouveau Mauvais Joe sur Skyrock et vous pourrez enfin en effet dire que la première fois que vous avez entendu le nouveau Mauvais Joe, c'était évidemment sur Skyrock, artiste découvert en premier sur Sky, tout comme Triangle des Bermudes. Qu'on l'écoute en boucle, c'est parfait ça pour l'été. Nouveau Mauvais Joe sur Skyrock, en vous souhaitant la bienvenue, en vous souhaitant une bonne soirée. On est mardi aujourd'hui, on est tous ensemble sur Sky. Diffoul arrive à 21h pour la radio libre de l'été, comme tous les soirs entre 21h et minuit. Et d'ici là, bah, les numéros 1 s'enchaînent sur Skyrock. Culture arrive avec Mélo, et il y aura aussi RN Boy avec Elle Voulait. 20h14, on est bien en direct, on profite tous ensemble des numéros 1 sur Sky. C'est Team avec vous, Culture, RN Boy et Shakira aussi avec Die Die.
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0: Mais non, moi, ce qui se passait, c'est qu'on allait au bahut à la piscine avec les meufs. On faisait des longueurs, là, nous casser les couilles à faire des longueurs. Et je me mettais derrière les meufs. Et quand elles lassaient la brasse, tu sais, ça leur écartait la chatte. Et moi, je regardais, tu vois.
1: Et après, parle de pervers.
0: Ouais, mais j'avais mon âge, tu vois.
1: Moi aussi, j'avais mon âge.
2: Et tu bandais?
0: Non, je bandais pas, mais c'était agréable à regarder. Mmh. Un bout de lèvre qui sortait par-ci par-là.
3: T'es un déchet.
2: Les filles, si vous avez sport, faites très attention aux mecs qui sont derrière.
0: Qui ne l'a pas fait? Franchement, j'avais du lait de trucs
1: de natation.
0: De natation, voilà, comme c'est que ça s'appelle.
4: C'est ça.
0: J'allais dire des lunettes de plongée, mais non. Les lunettes où t'as vraiment une gueule de con, mais tu vois trop bien sous l'eau avec.
2: Bon, en tout cas, et vous inquiétez pas parce que je vois le nombre de messages des petites gaules que vous avez eues dans un endroit un petit peu gênant. Il y a Daffman qui nous envoie un message qui dit: moi je monte dans ma voiture et à chaque fois je demande à ma meuf qu'elle me suce et de temps en temps elle le fait.
1: T'as
2: elle
1: pas
2: est
1: pas
2: gentil.
4: Ah ouais.
2: Ma chérie, je bande, suce-moi.
4: Faut pas le faire en conduisant, c'est dangereux quand même.
2: Est-ce qu'ils ont déjà baisé à Leclerc? Tiens, petite question de Drake sur la piste Skyrock.
5: Ah non, on n'a pas encore fait.
2: Pas encore. Ça veut dire que c'est pas fermé.
4: Ah, ça t'emmerde de toute façon. Tu bandes tout le temps, moi.
2: Bon, et au moins, et ça montre que ça fonctionne, hein, comme le dit Lido là sur l'appli Sky. Il y a Seth qui nous dit: moi, je bande des fois au boulot. Pourtant, mes collègues, elles sont dégueulasses. C'est sympa, merci
1: ouais,
2: à toi.
1: C'est mécanique des fois.
2: C'est sympa. Seth.
0: Ouais, non, mais c'est clair. Ouais.
2: Et Tony VDF qui nous dit: c'est normal, justement, c'est mécanique. C'est normal de bander pour rien. Ouais. C'est une réaction du corps. C'est les corps caverneux. S'il veut éviter de bander, il regarde une photo de la Marie, et voilà. Sympa, Tony VDF.
4: Oui, très sympa.
2: Non, en général, Marie déclenche plutôt des érections. En général. Les femmes aiment bien avoir une bite bien dure pour AZDBZ.
4: Ouais, mais enfin, quand tu fais tes courses, Leclerc.
5: Ouais, c'est ça.
2: Voilà, bon.
4: Non, mais ce qui est bizarre, c'est que ça t'arrive en faisant les courses, quoi, uniquement.
5: Ou alors, c'est parce que ça me casse les couilles, le Leclerc.
1: Ouais.
4: Ah ouais?
2: Ouais, tu t'ennuies, tu bandes.
4: Ouais, et
2: Satan la bite nous dit: moi, ma femme, elle fait exprès de me branler dans la piscine avant de sortir pour que j'ai l'air d'un con. Ah ouais, elle te chauffe un peu dans la piscine.
1: Ah, comme ça, tu sors, t'as la
2: gueule.
1: Pour
2: que tu bandes en sortant. Sympa, ta femme.
4: Ouais, parce qu'en général, ça devient tout petit dans la piscine, c'est froid.
2: Moi, c'est quand j'avais 15 ans, j'arrêtais pas de bander, mais pour rien, même en cours, je bandais. Qui c'est qui a pas bandé en cours?
4: Ah ouais, t'es au taquet, ouais.
3: Ah, ça devait arriver. Cours,
2: ouais. Bah oui, tu te fais chier. Moi, j'ai même un pote qui s'était branlé en cours.
1: Putain,
2: ouais.
1: Mais lui, comment tu peux faire ça?
2: Vrai, il avait giclé dans le.
1: Dans le casier.
2: Dans le petit casier.
1: Dans son classeur. Du bureau. Putain, mais lui, c'est vraiment. Mais faut
2: le bureau, t'as souvent un truc pour mettre les.
4: Ouais, c'est ça. Casier.
2: Lui, il avait giclé là-dedans.
1: Ah putain, mais c'est un ouf. T'imagines celui qui passe après ou quoi?
4: Ouais, exactement.
1: La femme de ménage et tout, la fin de la journée.
2: Bisley, il bande tous les matins au réveil. C'est énervé de bander au réveil. Et je fais une dédicace de la part de Miss 31700. Elle a 20 ans. Dédicace à mon copain qui rentre du taf. Il a souvent la gaule la nuit parce qu'il rêve. Ah, tu surveilles sa bite la nuit.
4: Ah ouais, mais vous bandez la nuit.
2: Eh, j'adore.
4: Yeah.
0: C'est quoi, c'est 45 minutes par nuit, un truc comme ça.
2: Ouais, on avait parlé là, il y a pas longtemps. 45 minutes par nuit, on bande. Eh ben écoute, Nico, t'as 42 ans, t'as une bite qui fonctionne bien, tu t'éclates avec Elodie. Et en plus, Elodie, je trouve que t'as une bonne attitude parce que tu lui fais pas de crise de jalousie quand il se met à bander, donc c'est bien.
5: Non, après, je me dis, il est comme ça, enfin, c'est comme ça, et puis il a des yeux, c'est fait pour regarder, et puis oui. Voilà, comme
2: et puis
5: tout le monde.
2: Ça vous a pas empêché de vous marier il y a 7 ans, d'être ensemble depuis 14 ans. Bon, bah, gros bisous à tous les deux, Elodie et Nicolas, vous êtes un beau couple, on vous embrasse. Et on vous envoie votre t-shirt Skyrock à Rouen. Bisous à tous les deux.
5: Bisous.
2: Et à très bientôt.
4: Gros bisous.
2: Et dans un instant, attention, on aura Samir en ligne avec nous. On va parler soirée et de ce qu'on peut faire en soirée et peut-être de ce qu'il ne faut pas faire en soirée. Si vous avez des bons souvenirs de teuf, eh ben ça va peut-être vous rappeler des trucs. N'oubliez pas, question pour un gros compte.
3: Ouais.
2: Et les doubles appels qui arrivent. Allez, dans moins d'une demi-heure, double appel sur Skyrock. C'est la plus grande radio libre de France. C'est l'arrivée de Samir, de David et de tous les autres dans un instant sur Sky.
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3: Et Mauvais Joe sur Skyrock, Mauvais Joe avec Pilé tout de suite sur Sky. On est premier sur Laura, premier sur Mauvais Joe, c'est Mauvais Joe de Trio.

0: C'est mauvais Joe sur Skyrock, c'était pilé.
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0: Ouais, tous les soirs, 21h minuit, c'est Radio Libre sur Skyrock, la plus grande radio libre de France, avec plein de trucs dont on parle, c'est bien.
2: Ouais, ouais, ouais.
0: Alors, on va parler de quoi dans un instant? On va parler de David. Il veut nous parler de sa live, David, de soirée, ouais. et de plein de choses qui lui arrivent. On va lui filer un petit coup de main dès que vous avez besoin d'un truc. Vous le savez, on est là.
2: Ouais.
0: Je crois qu'il y aura des histoires de cocu.
2: Absolument.
0: C'est
2: qui
0: a une tête de cocu dans l'équipe? Cédric, t'as été cocu?
3: Une fois dans ma vie, ouais.
0: T'as, t'as une tête de cocu.
2: Ah, Guigui aussi.
3: Ouais. Je pense que je l'ai été, ouais.
0: Bon, alors, qu'est-ce qu'on va faire? On va prendre Samy, on prépare nos doubles appels. Je parlais de David là qui arrive dans un instant. Les cocus, ce sera tout à l'heure. Tiens, on aura un daron aussi qui s'interroge sur son fils, ou une daronne qui s'interroge sur son fils. Je sais plus ce qui est prévu d'ici minuit. Mais bon, plein de surprises. Vous le savez, c'est Radio Libre et c'est Samir qu'on va retrouver maintenant. Samir, bah tiens, on va à Casablanca, on va au Maroc. Et ben voilà, 3, 2, 1, vive les Marocains. Salut Samir. Samir.
4: Allô.
2: Oui, oh ouais, sacré décalage.
0: On est un peu décalé, ouais. Ça va, Samir?
4: Ouais, toi?
0: Bah écoute, ça va bien. T'as 15 ans et t'es à Casa, toi, c'est ça?
4: Ouais, c'est ça.
0: Tu nous appelais pourquoi, toi, exactement?
4: En fait, c'est parce que j'ai un problème familial et bah là, je suis au Maroc parce que j'ai fait des conneries en France, quoi.
0: Ça fait
4: et
0: quoi, quoi,
4: savoir
0: conneries?
4: Si... Les conneries, je rendais fou mes parents, je fuguais, mais je fuguais pas une semaine, je fuguais un mois et dans des endroits, vraiment, je partais à l'autre bout de la France.
0: Putain, mais t'as 15 ans, mais tu à partir de quel âge t'as commencé à fuguer?
4: Ma première fugue, je crois que je l'ai fait à 13 ans.
0: Mais tu fuguais pourquoi? Pourquoi faire?
2: Oui.
4: Bah, au début, je fuguais pour rien, et après, je fuguais parce qu'il y avait des problèmes dans la famille.
0: D'accord, bah c'est quoi? C'est les parents qui se prenaient la tête? Tu te prenais la tête tes frères, tes sœurs?
4: Ouais, ouais. Non, pas les frères, surtout les parents, parce que mes parents sont séparés, je prenais la tête avec mon père, avec ma mère.
0: Et donc là, tu parais. Mais quand tu te barrais, je sais pas, quand tu te barrais une semaine, un mois, tu...
5: Ouais, t'es allé où? Tu faisais comment?
2: Ouais, tu faisais comment?
0: Tu te barrais où?
4: Bah, parfois je dormais dehors, parfois je dormais chez dehors, je connaissais même pas. J'ai déjà dormi chez un séquestreur, mais c'est vrai. C'est un mec qui s'est gay.
2: Sympa, ça.
4: Non, c'est vrai, je rigole.
2: Ah non,
4: pas.
2: Je te crois, je dis c'est sympa, putain.
0: Oui, c'est pas vrai.
2: Je dormais chez un mec qui te séquestre.
3: Ouais, putain.
2: Bon délire.
0: C'est quoi, un séquestreur?
4: Bah, il me le disait, oui, il avait déjà séquestré des gens et tout. Et après que je parte une semaine après, je vois dans le journal, au fait, il avait fait un cambriolage chez quelqu'un, tu vois. Mais ouais.
0: Comment tu te retrouvais chez ces gens?
2: Ouais, comment tu les rencontrais?
0: Parce qu'à 13 ans, tu peux tomber sur des pervers, hein, tu peux tomber sur des gens.
2: Voilà, j'ai une chambre libre.
0: Non, mais comment tu t'en trouvais?
2: C'est tameur, le mec.
0: C'est chez Jean.
4: Je sais pas. Vraiment, je parlais et après, on va dire, je souhaite de la chance, hein, que j'ai rien eu.
0: Ah oui?
3: Oui, ah, c'est chaud.
2: Mais après, il n'y a pas que des tordus non plus. Hein.
0: Ouais.
2: Il y a des gens sympas, tu vois.
0: Il y a des gens qui te voyaient dehors, qui te prenaient en amitié.
4: Ouais, voilà.
0: D'accord, ok. Eh, chelou. Et ils appelaient pas les keufs, parce que moi je vois un gars de 13 ans qui dort.
2: Non, mais tu disais peut-être pas ton vrai âge.
4: Là, si, je disais mon vrai âge.
2: T'aurais pu dire.
4: Par exemple, ma dernière fugue, j'ai fait un mois et demi.
2: T'es parti où? T'es parti d'où à d'où?
4: Ah, je suis resté dans la région parisienne.
0: Mais tu vois.
5: Mais t'étais recherché, non?
0: Bah oui, j'imagine.
4: T'es vraiment recherché. J'étais dans les cas urgents.
0: Disparition d'enfants, on appelle
3: putain,
0: ça comme ça.
3: Parents, hein. Tu pétais les
0: mais tes parents, ils étaient pas super, inquiets?
4: Bah si, hein, mais bon, je leur donnais pas trop de nouvelles.
0: Mais toi, ça te faisait. Et tu donnais des nouvelles à personne? Tu avais pas un pote ou un de tes frères? Non. Non, personne de la famille?
4: Non.
0: Ouais, putain. Mais donc, et là, tes parents, ils ont décidé de t'envoyer au Maroc, c'est ça? Parce qu'ils se disent, ouais. en France, tu fais trop de conneries?
4: Ouais, je fais trop. À un moment, il y a eu la faute trop et c'est bon.
0: D'accord. Et là, t'es au Maroc depuis combien de temps?
4: J'ai fait un an l'année dernière. Je suis revenu cet été parce que je me suis calmé.
0: Mmh.
4: Et là, je suis revenu. Et au fait, là, je peux avoir le choix. Soit je reste ici, ou soit je rentre en France, mais...
5: Mais là, t'es chez qui, là? T'es chez de la famille?
4: Là, je suis chez ma grand-mère, là.
5: Ah ouais, d'accord.
0: Okay. D'accord.
5: Ah, et tu lui fais pas la misère,
0: et
5: à ta grand-mère?
0: Et chez ta grand-mère, ça se passe bien, c'est cool?
4: Non, je fais pas la misère, mais c'est juste qu'au fait, je parle avec personne, quoi. Je suis vraiment solitaire, ça qui m'énerve. Et je me fais chier, mais vraiment, je me fais chier.
0: Mais t'as pas des poteaux de la famille marocaine?
4: Ils sont tous éloignés, même je leur fais pas trop confiance, quoi. J'ai quelques cousins, mais sinon.
0: Mais toi,
2: tu vas au bahut, tu fais quoi là-bas?
4: Je fais rien.
2: Ah, tu vas même pas à l'école?
0: Ah ouais, putain.
4: Non, ouais, vraiment, je voulais aller à l'école.
0: Bah oui,
2: mais pourquoi tu vas pas à l'école?
0: Il y en a qui doivent se dire, c'est la belle vie, il a pas de bahut, mais bon, quand t'as 15 ans et que tu vas pas au bahut, à mon avis, ça te fait chier, ouais.
2: Bah, non, mais et puis
0: tu dis, qu'est-ce que je vais faire, de ma vie, quoi.
2: Ouais, pour ton avenir, ouais, parce qu'à un moment donné, faut bien faire un truc, tu vois. Mais pourquoi tu vas pas à l'école? Parce que tu pourrais aller à l'école.
0: Bah oui, il y a des écoles au Maroc, hein.
5: Bah, bien sûr.
4: Ouais, mais l'école au Maroc, c'est pas le top, hein. Mais vraiment. Dès qu'ils vont savoir que t'es français, surtout les écoles publiques, c'est pas ce qui peut t'arriver en vrai.
0: Oh, t'as plein de médecins marocains qui travaillent en France, ça veut dire que les écoles au Maroc sont pas si mauvaises.
5: Bien sûr. Ça a de très bonnes idées.
0: Bah, après, moi, je serais toi, j'irais au bahut déjà, tu vois. Samir, tu me demandes quoi faire. Au bahut, ça va solutionner plein de problèmes, puisque t'as pas de potes. Tu vas forcément te faire des potes au bahut.
4: Ouais, mais j'ai pas trop envie là, en fait. Rester au Maroc,
0: toi, t'es né en France, t'as fait toute ta vie en France.
4: Ouais, je suis né en France.
0: D'accord, ouais. Donc
4: ouais, ouais.
0: Et au bahut, ils sont pas acquittés en France quand tu disparaissais un mois et demi. Ils t'ont pas envoyé une assistante sociale. Ils t'ont pas, tu vois, ils ont pas.
5: Ah, c'est obligatoire. Ouais.
0: Donc bah essayer de t'aider.
2: Après, ça dépend des bahuts. Des bahuts, la réalité, c'est qu'ils s'en battent les couilles.
4: Bah moi, j'étais en sec pas au moins, mais moi, je faisais n'importe quoi là-bas aussi. Je faisais rien.
0: Mais là, si tu reviens en France, c'est pourquoi? C'est pour recommencer les conneries ou pour
4: Non. Si je reviens en France, c'est vraiment là, j'ai pris vraiment conscience. Et si je reviens en France, il faut que je fasse quelque chose, parce que sinon, si j'ai rien jusqu'à mes 18 ans, bah ça va être la merde, quoi.
0: Non, mais déjà, faut
4: que j'ai un
5: Mais t'as rien qui te motive, t'as pas une passion, parce que tu m'as l'air complètement déprimé, en fait.
2: Ah, en même temps, tu te retrouves dans un pays et t'es avec ta grand-mère, t'as pas de potes, t'as rien.
5: Ouais, mais bon.
2: Moi, je comprends que tu déprimes un peu, tu vois. Oui. Parce que toi, en fait, ton pays, c'est la France, quoi. Tu sais, là-bas, tu connais, parce que tes parents, t'es d'origine marocaine, mais t'arrives dans un pays,
5: t'es
2: complètement dépourvu de tout, tu vois.
0: Depuis que t'es né, t'habites ici,
2: ouais.
0: Depuis que t'es né, t'habites en France.
2: En plus, ta grand-mère, elle doit être gentille, mais tu vois, c'est.
0: C'est de mamie, quoi.
2: C'est un peu le choc, quoi.
5: Ouais.
0: Karim, est-ce que t'aurais des conseils à donner, toi?
6: Bah putain, mais ouais, aller en cours au bled, c'est vrai qu'il a raison, c'est pas non plus un truc de ouf.
5: Ah ouais, c'est vrai ça.
6: Ouais, c'est pas un truc de ouf. Mais
2: non, mais parce que du coup, les médecins marocains, mais ils ont fait leur étude en France.
3: En France, ouais.
2: Les études de médecine.
3: C'est en France, ouais.
6: C'est vrai,
2: mais ils ont fait leur étude en France.
3: En fait, ils passent leur bac au Maroc et après ils viennent faire les études en France.
6: C'est vrai.
0: Ah, ça veut dire justement, toi t'as 15 ans,
3: pour le lycée.
0: Tu vas pas faire médecin tout de suite, tu vois, Samir, c'est pas ce que je voulais dire, mais au moins tu peux aller au lycée, enfin tu peux aller au collège.
2: Non, mais sinon, il y a des lycées français.
5: Ouais, mais c'est ce que j'allais dire.
2: Lycées français.
5: Mes parents, ils ont fait ça.
2: Il faut payer pour ça, ouais.
4: Ouais, voilà, faut payer.
2: Ouais, si t'expliques à tes parents, vas-y, j'ai envie de me.
6: J'ai envie d'aller à l'école, ouais.
2: Ouais, j'ai envie de reprendre une bonne direction, de partir sur des bonnes bases. Bon, après, je sais pas, c'est cher, les trucs.
6: Ça doit être peut-être 200, 300 balles le mois.
4: La mission française, ouais, c'est 5000 dirhams le mois, ouais, 500 euros.
6: Ouais, c'est vrai, 300, 400 balles, ouais, 500 balles.
0: Je sais pas s'ils ont l'argent, tes parents, mais ce serait peut-être pas mal. Il y a Marouane qui nous dit, moi, j'ai fait 3 ans l'école au bled, laisse tomber, de 14 à 17 ans, je me suis pris des baffes par les profs, là-bas, c'est normal.
2: Oh putain!
6: Ah ouais, il te baffe!
0: Ah oui, c'est vrai!
6: Une grosse baffe de copain!
2: T'as pas fait tes devoirs!
0: Boum! Boum! Ah, je comprends pourquoi t'as envie de revenir en France, hein, Samir!
5: C'est ça!
2: L'ancienne, en France, c'était la même! À l'époque de nos parents, moi, mes parents, ils m'ont raconté, ils se prenaient des calottes dans la gueule, ils
5: faisaient arracher
2: les oreilles! Ouais, ils se faisaient tirer les oreilles, tirer
5: les coups de règle sur les doigts!
2: Tirer les cheveux! Ah ouais, mais c'était limite de la maltraitance! Ah mais non, mais c'est clair!
5: Après, on a mangé
2: des coups de règle en ferraille, là!
5: Ma grand-mère, elle était institutrice au Maroc, il n'y a jamais eu ça, tu vois, chez elle. Enfin, de ce qu'elle me racontait.
0: Ah, t'as jamais dit qu'elle a marave les élèves?
5: Non, ouais, elle m'a jamais dit ça.
0: C'est bien. Et tes frères, t'as quoi? Tes frères, ils font quoi? C'est Vershore qui nous laisse un message. C'est vrai que c'est pas quoi comme question. Ils font quoi dans la vie? Tes frères, ils ont quel âge?
4: Mes frères, ils sont tous. Je suis plus grand.
0: Ah, t'es le plus grand de la famille? Ah ouais, donc t'es le plus grand de la famille.
5: Exemple.
0: Ouais. Non, mais moi, je serais. Moi, j'essaierais de retourner chez ma mère, tu vois, même si la partie est petite. Pas, tu dors avec un de tes frères, ce sera toujours mieux que d'être au Maroc, hein, rien foutre.
5: C'est ça, ouais, c'est sûr, mais il faut que tu sois motivé pour quelque chose.
2: Bah, si, c'est le problème, parce que ta mère, elle a l'obligation de te.
0: Ah oui,
2: c'est obligé en fait. Tu sais, c'est.
3: Je pense que c'est la loi. C'est plus les parents qui en ont marre de lui, tu vois.
2: Oui, non, mais d'accord, mais.
0: Oui, mais tu fais pas un gosse, tu vois, tu fais pas. Déjà, t'as pas le droit d'abandonner un animal, donc tu n'abandonnes pas un gosse.
2: Non, mais ouais, surtout, c'est la loi.
3: Même si. Eux, ils l'ont pas abandonné, ils l'ont mis chez la famille, t'as vu au bled.
2: Non, mais d'accord, mais ça marche pas. Oui, non, mais ça marche pas comme ça, tu vois. C'est-à-dire qu'en fait, si lui veut rentrer en France, les parents, ils sont obligés de l'assumer. C'est leur enfant, c'est la loi. En fait, si tu le fais. Si demain, tes parents et ton gosse, tu l'envoies, je ne sais où.
0: Pétaouchnok, Romano.
2: Ou à Babel Oued.
0: Non, on va aller à Pétaouche.
2: Ou à Ouagadougou,
0: si tu veux.
3: Ça, ça existe vraiment.
2: Ça existe, ouais.
0: Oui, ça existe.
2: Et le truc qu'il y a, mais en fait.
0: Ou à Autun en Bourgogne.
2: Non, mais ça, tes parents, ils sont obligés de t'assumer, en fait. Bah, c'est la loi.
0: Bah oui.
2: Ils sont obligés de te nourrir, t'habiller.
5: Tout à fait.
0: Bon, tu, d'après ce qu'on comprend, ta mère, t'as de bons rapports avec, elle est cool, ta mère.
4: Ouais, ma mère, elle est cool.
0: Bon,
4: elle est
0: bah, cool. Bah, tu lui dis que t'arrêtes de. Non, mais je veux bien comprendre, mais enfin, il y a des. Tu vois, il faut aussi qu'ils comprennent que toi, t'as 15 ans et que t'es en train de. Tu vois, tu fous rien, tu vas pas au bahut, t'apprends rien.
5: T'es motivé par rien.
0: Donc, t'as. Enfin, bon, Marie, je trouve pas qu'il soit motivé par rien. Je trouve qu'il est plutôt motivé. Il a envie de retourner en France, il a envie de retourner au bahut.
3: Là, il s'est motivé, ouais. Bah, moi, elle aurait fait la mise.
2: Non, mais tu reconnais que t'as fait de la merde. Bon, là.
0: Donc, c'est plutôt bien.
2: T'as l'air d'avoir un peu plus la tête sur les épaules. Même toi, tu le reconnais.
0: T'as merdé, mais aujourd'hui, je trouve que ça va. Tu vois, tu nous appelles, t'as envie d'aller.
2: Non, mais puis bon, t'as bien conscience qu'à un moment donné, il faut faire quelque chose, tu vois. La vie, c'est pas de vivre chez sa grand-mère au bled et d'attendre que le temps passe, quoi.
0: Bah oui. C'est le moment de se reprendre, mec. On nous dit là sur les messages, t'es jeune. Ouais, t'as toute la vie devant toi, mais faut vraiment que tu te reprennes maintenant, hein, parce que les études, c'est maintenant que ça se passe, Samir. Moi, je te dis, je sais pas si c'est possible, mais moi, je dirais à ma mère, j'ai envie de rentrer. Elle va dire, il y a pas de place. Tu lui dis, bah oui, mais moi, j'ai envie de rentrer.
5: Je suis
0: ton fils. Je fais pas d'études. Je suis en train de gâcher ma vie. Voilà, tu lui dis ce qu'on t'a dit un peu ce soir. Est-ce que tu nous as dit aussi un peu ce soir?
5: Bah ouais, ça va la rassurer déjà.
0: Faut que tu dises ça. Faut que tu.
2: Voilà, bah moi, si t'as envie de rentrer, après l'autre possibilité, c'est d'aller dans un foyer ou un truc comme ça, tu vois. Et après, il y a des.
0: T'as des internats.
2: Il y a des organismes qui peuvent te prendre en charge, quoi.
5: Ouais, j'y pensais.
0: Mais limite, plus qu'un foyer, t'as des internats, des internats publics. Tu payes pas.
2: Ah, j'imagine. Moi, je sais pas. Les gosses, je veux pas en faire. Puis après, il faut les assumer.
4: Voilà. Moi, je voulais faire un CAP et si elle pouvait pas me prendre, éventuellement, je pouvais aller en internat. Mais bon.
2: Tu veux faire un CAP quoi?
4: Je voulais faire un CAP maçonnerie.
5: Bah voilà, c'est
2: en plus, je cherche
0: maçonnerie, ça bosse, ouais. Donc,
5: c'est clair.
0: Donc ça, c'est plutôt.
2: Ah bah, faut pas être feignant, ouais, ça.
0: Non, mais explique ça à ta mère. Essaye de voir un petit peu comment ça peut se passer. Si elle dit, il y a pas de place, bah, tu dis, bah, moi, je suis prêt à aller à l'internat. En plus, à l'internat, tu vas rigoler parce qu'en général, vous nous dites, vous dites qui êtes déjà allé.
5: Ouais, c'est vrai.
3: En général, vous passez des bons moments.
0: Qu'on passe plutôt du bon temps à l'internat.
5: C'est ça. Ouais.
0: Donc, essaye de faire ça.
2: Même, j'ai envie de te dire, même ton père, tu t'entends pas avec, mais c'est pareil, il a l'obligation de t'assumer.
0: Oui, mais ton père et ta mère, ouais.
2: Ouais, c'est comme ça.
0: Donc tu peux.
5: Non mais fais ça par lui.
0: Tu te sens capable de toi. Et t'as des oncles, des tantes qui peuvent te filer un coup de main?
4: Ouais, quelques-uns. Mais après, bref, c'est hypocrite. Tu sais, je suis bled.
2: Mais genre, ta grand-mère, elle en dit quoi de la situation? Ta grand-mère, c'est la mère de qui?
4: C'est la mère de mon père.
2: Et elle peut pas essayer d'arranger un peu, peut-être faire la médiatrice, comme on dit?
4: Bah. Pour elle, c'est je reste au Maroc et je travaille au Maroc.
2: Ouais, mais bon.
0: Oui, mais toi, t'as
2: pas envie de
7: travailler. Gros, tu vas travailler au Maroc, tu vas prendre 200 euros par mois, tu vas être dégoûté, frérot. Mais salaire, toi, 200 balles.
2: Non, mais toi, t'as pas envie de faire ta vie là-bas.
7: 240 balles, 250.
4: Bah non, pour moi, c'est soit je reste ici et je deviens un clochard, soit je rentre en France et j'ai une chance de sauver. Non, mais sauver, quoi.
0: Bon, si tu dis ça à ta mère, je pense qu'elle va. Tu vois, elle va comprendre, tu vois. Tu lui dis.
5: T'es motivé.
0: Soit je reste ici, je deviens un clochard, soit je retourne en France, donc moi je suis ta daronne. Genre, je serais bizarre, soit j'aurais des. je suis ta daronne, je te dis, bon, bah, on va trouver un moyen de s'arranger.
5: Mais tu dis que ça y est, t'as compris.
0: Tu vois, sa mère, faut qu'elle soit responsable. Si t'es ta mère, tu pars à la recherche d'un bahut, d'un internat, tu vas te renseigner.
2: Non, mais pour moi, tu sais, en fait.
0: Tu vois, faut quand même.
2: Tes parents, je vois comment ils sont. Hein.
0: Faut qu'ils te prennent en main.
2: Comme ils ont fait, c'est trop facile, tu vois. Genre, ouais, tu fais de la merde, allez hop, tiens, vas-y.
7: Pourquoi tu vas pas à l'ambassade?
2: Je t'envoie au Maroc, mais c'est pas comme ça la vie, tu vois.
7: Pourquoi tu vas pas à l'ambassade, gros?
0: À Casa, ouais. L'ambassade de France.
7: Tu leur dis, voilà, mes parents m'ont laissé là, ils m'ont laissé chez ma grand-mère.
0: J'ai envie de rentrer.
7: Je veux rentrer.
0: T'expliques le problème. Tu dis, ouais, il n'y a pas de place à la maison. Ils vont te proposer un internat, ils vont te proposer un bahut, ils vont te dire qu'il y a
2: des
0: solutions qui sont possibles. Ils sont possibles. Pour les françaises.
2: Non, mais d'accord, mais l'internat, à un moment donné, il faut que tu rentres chez toi. L'internat, tu ne restes pas.
0: Oui, à la vie,
2: oui. Non, mais toute l'année, à un moment donné, ils vont te dire, monsieur, faut.
3: Non, mais pas l'internat, mais un foyer.
2: Oui, c'est ce que je disais. Non, parce que l'internat, le problème, c'est que ça va être la semaine où il y a des internats, tu rentres que pendant les vacances, mais il n'y a pas d'internat, tu sais, où tu rentres jamais chez toi.
5: Il n'y a pas, genre, les compagnons, là, tu sais. Dans le bâtiment, il n'y a pas.
2: Si, il y a des trucs comme ça, quoi.
5: Oui.
3: Il y en a partout.
5: Ouais, ça c'est bien.
2: Écoute, c'est un truc, tu fais un tour de France et t'apprends ton métier, quoi.
5: Voilà,
0: si vous pouvez, aider Samir, donc vous nous dites si vous avez un petit tuyau à donner à Samir, n'hésitez pas. Si vous bossez dans une ambassade, l'ambassade du Maroc en France ou l'ambassade de France au Maroc, vous pouvez peut-être nous aider aussi. Mais une discussion avec ta mère, tu vois, si tu t'entends bien avec ta mère, avec ton père aussi d'ailleurs, parce que les deux sont responsables.
5: De toute façon, il faut leur parler.
0: Une discussion avec les deux et tu leur dis, tu nous as dit, je veux pas devenir un clochard. Bon, voilà, j'ai pas envie de devenir un clochard. j'arrête mes conneries.
5: T'es motivé.
0: J'ai envie de faire de la maçonnerie.
2: T'as un peu d'oseille ou pas du tout là?
4: Hein?
2: T'as un peu d'oseille sur toi ou t'as rien du tout?
4: Ouais, par contre, ouais, ma mère, elle m'envoie de l'argent quand même.
2: Mais pourquoi? Ah, mais moi, ce que je ferais, c'est que moi, je prendrais un billet d'avion. Je débarquerai.
8: T'as tes papiers encore? T'as le passeport?
7: Il peut pas quitter le territoire sans autorisation de ses parents.
2: Ah,
7: bon. Il est mineur.
0: Ouais, c'est vrai que t'as 15 ans.
8: C'est vrai qu'il y a ça. Ah, bon, je ferai ça.
0: Bon, on compte sur vous si vous pouvez aider Samir.
4: Le problème, c'est que j'ai les deux nationalités, j'ai marocaine et française.
0: Ça, c'est plutôt un avantage, ça.
5: Ouais,
0: t'es chez toi en France, t'es chez toi au Maroc. C'est plutôt un avantage. Bon, Samir, reste à l'écoute. On va te reprendre en antenne et puis on va voir ce qu'on peut gérer pour toi, parce qu'on va se renseigner de notre côté et puis on se renseigne avec vous aussi. Hein. Vos messages, la piste Skyrock, le 41759 et le skyrock.fm sur les messages que vous laissez.
7: Moi, c'était pas à moi, ça leur arrivait ça.
0: Et alors,
7: ils les ont envoyés parce qu'ils niquaient tout ici, donc ils les ont envoyés au
0: Maroc. Ils avaient le même âge que Samir, 15
7: ans. Ouais, même plus jeune, en gros.
0: Ouais.
7: Et ils les ont envoyés là-bas, tu sais, pour que ça file droit, tu vois ce que je veux dire?
0: Ok.
7: Et après, à un moment donné, ils les ont ramenés, tu vois.
3: C'est d'accord. Genre la punition, quoi.
7: Ouais, c'est une punition, c'est en fait. C'est une punition qui peut durer un an, deux ans, trois ans, quatre ans.
3: Bon, quand j'étais petit, moi, il y avait plein de potes qui me disaient que dès qu'ils faisaient des conneries, les parents disaient, je vais t'envoyer au bled.
0: Moi, c'était, je vais t'envoyer. Oui, maman, il disait, je vais t'envoyer en pension, moi.
3: Bah, c'est ça, t'as vu. Eux leur disaient, je vais t'envoyer au bled. Ah, putain, ça les calmait direct, gros.
0: Bon, bah, si t'as. Donc, ils revenaient. Donc, si t'as compris, après, tu voyais Samir, ouais, t'as compris ce que t'as compris, il fallait arrêter les conneries. Donc, si t'as compris ça. J'espère que ça va s'arranger, que tu seras vite de retour en France. On t'embrasse, Samir. Raccroche pas, en tout cas, on t'en prend tout de suite.
5: Bisous.
2: Et puis, courage.
0: Hein. Et puis tu big up tout le Maroc pour nous. 3, 2, 1.
2: Vive les Marocains.
0: Bah alors, Samir, 3, 2, 1.
4: Vive le Marocain.
2: Ouais. Ouais, ça va.
0: Même, hein.
2: Enfin.
0: Bon, alors, ça représente le Maroc.
2: Ouais.
0: C'est bien, vous pouvez nous appeler du monde entier. Vous pouvez nous parler de tout ce que vous voulez. Et là, on va prendre. On fait le double appel dans un instant.
2: Ouais, vas-y, ouais.
0: Est-ce que les familles sont bien en forme pour
8: Elles sont quasi prêtes, en tout cas.
0: On est en train de les tester. Vous savez ce qui se passe dès 21h. Ouais. On teste les numéros que vous nous envoyez. Et dès qu'on est prêt, on balance tout le monde. Et je crois qu'on va balancer. Guigui, tu vas balancer tout dans un instant.
2: Ah, ça va envoyer.
0: Ça,
2: là.
0: C'est
2: il envoie la sauce.
0: Ah, bah, ça, c'est excitant.
2: Il va y avoir des sacrés jets de famille, là.
0: Des jets.
3: Bah, on va de la famille, quoi.
0: Bon, et David du 9-3, tiens, qu'on va retrouver juste avant les doubles appels. David du 9-3, t'es où dans le 93? Salut David.
9: Salut David Grand, ça va?
0: Ça va, et toi?
5: Salut.
0: Ça va bien. T'es où?
7: Noisy-le-Grand, il t'a dit.
0: Noisy-le-Grand, d'accord. Eh bien, sois le bienvenu.
5: Mais t'es où?
0: À Noisy-le-Grand, Marie. Donc, avec toi, on va parler de drogue. Tiens, d'ailleurs, si vous avez déjà pris des drogues, vous nous dites.
5: Hein, tout le week-end.
0: Je sais, Marie.
5: Non,
0: mais vous avez pris quoi, tout ça? On en reparlera avec toi, David, parce que tu vas nous parler d'un problème.
7: Juste la fumette.
0: Rapport à la drogue. Pas mal. Des drogues, vous avez pris des drogues, Samy, t'as pris quoi?
8: Ah, si, un truc chelou que j'ai essayé.
0: Même essayé une fois. Hein.
7: Champignons, des trucs comme ça.
8: Non, pas du tout. Aux Philippines, j'ai essayé, tu sais, la coca, les feuilles de coca, pas la cocaïne, hein, les feuilles de coca, tu sais, comme ils mangent.
5: Ouais, ils mâchent ça, ouais.
2: Ils mâchent, ouais.
8: Et j'ai mâché ça parce que le mec, on faisait un trek, il m'a fait essayer, il bouffait
0: ça. Ça défonce?
8: Ben, moi, ça m'a brûlé la gueule et c'est le goût, il est dégueulasse, mais dégueulasse. Je l'ai craché au bout de 5 minutes.
2: Oh là, ça parle de Coca-Cola.
8: Mais eux, ils ont ça dans la bouche toute la journée. Et le matin, ils sont bien. Au fur et à mesure de la journée, ils commencent à se dégrader physiquement, tu vois. Et en fin de journée, ils sont défoncés, les mecs.
5: Ah ouais?
8: Mais ils sont défoncés. T'as l'impression qu'ils sont bourrés, bourrachous, alors qu'ils ont mâché des feuilles, tu vois. Mais c'est dégueulasse. Tu manges des feuilles vertes dégueulasses. Ça te fait cracher rouge après.
0: C'est du sang, non?
8: Non, en fait, c'est une espèce, parce qu'en fait, ils prennent les feuilles et dans la feuille, ils mettent un espèce de truc, je sais pas ce que c'est, une racine ou quoi.
0: Ah ouais.
8: Tu enroules ça et tu mâches ça. Ça fait comme un chewing-gum, une pâte, tu vois. Et eux, ça les tient.
5: Et c'est dégueu.
2: C'est leur chewing-gum à eux.
8: C'est ça, le chewing-gum. Ouais. Sauf qu'en fait, c'est
2: chewing-gum bio.
8: C'est la feuille de coca, tu vois. Donc, à la base.
0: C'est bio, c'est bien. Puis quand ils crachent, ça colle pas par terre.
8: Ça fait les traches rouges, c'est dégueulasse.
0: C'est sympa.
8: Ça, et sinon, ouais, j'ai déjà tiré sur un ouinge, quoi. Bon.
0: Et alors, ça t'a fait quoi?
8: Moi, j'aime pas trop, moi.
2: Ah, je me suis mis à crier à l'épée SEG.
8: Ouais,
2: j'ai pété les plans.
8: Je suis mis à poil. Non, en fait, j'aime pas trop les trucs où tu maîtrises pas trop derrière après ton état, tu vois.
0: Ouais, ça fait ça, ce poil.
3: Pareil.
8: Ouais, bah, les joints, ça va, gros. Tu mettrais ça oppresse un peu quand même, je trouve. Tu sais, t'es pas à l'aise.
0: Un peu.
8: Ouais, t'es un peu stress, tu vois, je trouve.
0: Ça c'est... peut le faire sur certains. Tout le monde réagit pas pareil.
8: J'suis
0: avec
8: pas
0: la,
8: fan.
0: Avec la
8: après la tease, ouais. Bon,
0: moi, je suis à fond dans l'aveu, nous dit Jérém. Dans la beuh, pardon.
5: Oui.
0: Nous dit Jérém, ma drogue, si vous écoutez, ça c'est une bonne drogue. C'est JL.
8: Pareil, moi.
0: JL. Ma drogue sur la fumette, le sport et la baise.
8: Ah oui, bon.
0: Marouane du 13, salut. Moi, j'ai pris du LSA, dérivé du LSD. C'est quoi le LSA?
8: C'est quoi ça?
0: Tu connais,
5: je connais pas.
8: C'est RSA, je connais.
0: C'est pas des magasins, c'est RSA. Non, c'est MDA ou je sais plus. Enfin bon.
8: Je connais pas.
0: Qu'est-ce que vous avez pris? Guigui, toi, t'as essayé l'alcool, hein. Tu es drogué à l'alcool.
2: Drogué à l'alcool, non, peut-être pas jusque-là.
0: Drogué au cidre.
2: Au cidre. Au non, cidre doux.
0: Au panaché.
2: Non, mais moi, je suis pas très. Bon, déjà, je suis pas très alcool, alors du coup, drogue, enfin, beaucoup moins.
5: Ouais.
2: Bon, même si l'alcool, c'est une drogue douce.
0: Jamais tiré sur un ouage.
2: Non, même pas.
0: Mais pas comme ça.
2: Non, ça m'a jamais attiré, non. Même les clopes et tout, pareil.
0: Jamais tiré sur un
2: ouage. Non, je suis.
7: Oh là, tu veux pas me tirer sur la bite, des fois.
2: Ah, allez. Écoute, c'est gentil de proposer, Cédric, mais je suis pas chaud non plus.
0: Attends, t'as des potos qui fument.
2: J'ai des potos qui fument, ouais.
10: certains beaucoup même. Mais je sais pas, en fait, quand je les vois, je me dis, bon bah, pff, c'est mieux que je tire pas dessus, quoi.
0: Cédric, c'est l'alcool, ça le rend complètement salope.
3: Ah, ouais, l'alcool, il faut que j'essaie les cigarettes électroniques, là, au THC.
0: Ouais.
3: Mais j'ai fumé un jour de sueur quand j'ai arrêté.
0: Ouais. C'est dingue l'alcool, à quel point ça te rend salope.
3: Ah, ça me donne chaud.
2: Mais a priori, quand t'es bourré, c'est la vraie nature qui ressort. On m'a toujours dit ça, moi.
5: C'est vrai,
3: Ah. Je suis la plus grosse salope du 9-3.
0: Ah,
2: c'est intéressant. Ah, ma grosse salope que t'es, va.
0: Intéressant.
2: Salope.
0: Là, tu as le doigt dans le nez, Cédric. Elle était en train de
2: se... Ah, bah, l'autre, il est dans mon cul.
3: Ah, bah, il a un problème de vue. C'est pas dans le nez, c'est sur le nez.
0: Il est en train de se sortir des Mickey du nez. Je pense qu'il va.
3: Ah, bah, c'est pas dans le nez dans ce cas-là.
0: Je vais te souhaiter un bon appétit bientôt, Cédric. Bon appétit, bien sûr.
3: Tu veux goûter?
0: Non, ça va aller, non. Tu manges tes crottes de nez et tu trouves ça.
3: Hein?
0: Et tu veux partager avec des...
3: Bah, je sais pas, t'as l'air... Bah, je en vouloir, je t'en donne.
0: Non, non, ça va aller.
3: Je t'offre.
0: Imagine, tu vas chez Cédric. Voilà, un apéro, j'ai une crotte de nez.
2: Ah, j'ai
0: voilà.
2: J'ai une quiche à la crotte de nez.
0: Voilà, il y en a plein. Pas de cacahuètes,
2: non,
0: une crotte de nez. Bon, on y revient avec toi, David. Tu vas nous expliquer ce qui t'arrive par rapport à une drogue. On en reparle avec vous. Okay. Hein, vous pouvez réagir en direct, nous dit tout.
2: Oui.
0: Et là, on est prêt. Ça y est, j'en parlais il y a un instant. C'est l'heure de nos familles. C'est l'heure du grand moment de détente de la radio libre. C'est bizarre parce que elle se tente parfois. Ouais. Le grand moment de détente, c'est le double appel.
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0: Quelle belle voix nous allons retrouver ce soir. C'est la question qu'on se pose. Les numéros, vous nous les avons envoyés depuis tout à l'heure. Et là, on va passer à la mise en contact. C'est donc l'heure du double appel sur Skyrock avec nos familles, des familles dans toute la France.
3: Ouais, ouais.
0: On était au Maroc tout à l'heure, peut-être qu'on aura des familles marocaines, Karim.
2: Ouais, sans doute.
0: Eh bien, à voir. C'est parti, on va connecter les numéros. Ça sonne.
14: Allô ?
0: Et ça répond.
14: Qui est à l'appareil ?
15: Oh, écoutez, madame, qui c'est, vous êtes, vous ?
14: Je sais pas, c'est vous qui appelez.
15: Je sais pas, moi, ça vient de sonner, mais moi, j'ai pas appelé.
0: Appelé ?
14: Eh ben, moi non plus.
15: C'est bon.
14: Ouh là là, vous avez un cheval ?
15: Oh non, j'ai pas de cheval, moi j'ai pas de bête.
14: Eh ben j'ai entendu un cheval.
15: Oui, mais moi aussi.
14: Bonjour.
15: C'est pas une connerie ça, vous avez rien à foutre pour embêter le monde.
14: Bon, alors je crois que ce sont des gens qui s'amusent.
15: C'est pas moi qui ai appelé, je suis désolée. Hein.
14: Au revoir monsieur, au revoir madame.
15: C'est pas monsieur, c'est madame.
14: Allô. Oui, ben c'est pas que les deux, numéro protégé, c'est pas moi qui vous ai appelé, je connais pas.
16: Non, ben je vais raccrocher, de toute façon, je sais pas ce qui se passe.
14: C'est qui?
15: C'est qui à l'appareil?
2: C'est qui? Ouais.
16: C'est à vous de vous présenter, c'est vous qui me téléphonez.
15: Oh non, je ne pense pas parce qu'il vient de sonner mon téléphone.
16: Ah moi aussi il vient de sonner.
15: Ouais.
14: Ah c'est bizarre ça. Hein.
15: Oui, il y a plusieurs en même temps.
16: Bah c'est oui. C'est possible, je... bon bah je vais raccrocher. Parce que...
15: Bah oui, parce que moi c'était aussi marqué appel masqué.
14: Oui, mais moi aussi.
15: Ah ouais, alors...
14: Vous avez des chevaux?
16: Non, pas
15: ah
16: du
15: non.
14: Ah non, pas des chevaux.
15: Je les mettrai, hein.
14: Oui.
15: Bon.
14: Allez.
15: Au revoir. Au revoir.
17: Allô?
0: Allô, allô?
17: Allô?
0: Allô?
15: Allô? Allô.
17: Qu'est-ce que vous voulez?
15: Vous n'avez pas fini à mettre le monde?
17: Va te faire enculer, allez, avec mon mari.
0: Va te faire enculer.
15: Non, c'est pas vous qui avez appelé, c'est vous qui avez appelé la première fois.
17: Allez, allez, va te faire enculer.
18: Putain, mais c'est quoi ces conneries, là, putain?
17: Allô?
15: Allô? Bah dites-moi votre nom.
17: Mais Guignol, c'est ton père. Enculé, va. Je t'ai pas appelé. Et arrête d'appeler.
16: Écoutez, je fais pas de Guignol, mon téléphone sonne.
17: Connard, va.
15: Je vous connais pas.
17: Quoi?
16: Oui, allô?
17: Oui. Ah bah ça recommence, c'est la même chose. Mais tiens, moi...
16: Allô?
17: Oui. Ouais, va te faire enculer, hein. Et arrête d'appeler, hein.
15: C'est vous qui appelez, parce que ça marque appel masqué chez moi.
16: Ça sonne chez moi, c'est tout ce que je peux vous dire.
15: Ah bah chez moi aussi, alors c'est pas normal.
0: Ça,
15: ouais,
0: c'est
15: bah
0: pas
15: sérieux. Va te faire enculer, va, encore une fois.
0: Mais on n'arrête pas de se faire...
15: Chier. Alors tu vas raccrocher tout de suite, hein.
16: Mmh.
15: Ouais, c'est ça, et arrête d'appeler, hein.
0: Juste après qu'elle nous ait fait une proposition sympa d'aller nous faire enculer, ce qui était quand même très très gentil. Très gentil. Ah, j'ai un bonus pour vous dans un instant. Rapport avec le question pour un concours ce soir. Cédric et Karim, attention, préparez-vous. Il nous reste des numéros de téléphone. Allez, il nous reste des numéros, il nous reste plein.
10: Allez, on finit.
0: Oui, je vois qu'on va finir le standard. Allez, on les connecte, on les laisse ensemble. C'est reparti. C'est reparti, ça sonne.
18: J'entends rien, je sais pas qui c'est, j'entends pas.
0: Allô?
18: C'est vous qui m'appelez.
19: C'est qui appelle?
18: Allô?
19: Oui?
18: C'est qui?
19: La part de qui?
18: Bah, je sais pas, c'est vous qui m'appelez.
19: Ah non, pas du tout. Ah, ça m'étonnerait.
20: Je réponds au téléphone, c'est tout.
21: C'est bien.
20: Ah, mais vous êtes comme moi, madame. Je suis aussi en train de répondre à mon téléphone.
19: Bon, bah,
20: j'ai marqué indisponible sur mon téléphone. Mon téléphone a sonné, je vous réponds.
19: C'est ça. Ben, moi, c'est pareil.
20: Eh ben, écoutez, je sais pas d'où vient le problème, mais il y en a un, parce que je ne vous ai pas appelé, madame.
22: Parce que c'est cette histoire, là. Eh ben, parce que vous m'appelez. Oh, attends.
23: Attends.
22: Mais c'est quoi cette histoire, là?
23: Ouais.
22: Mais ça peut te foutre. C'est Tommy, ça, non?
23: Ouais, Tommy.
24: Ah, c'est Tommy. Moi, je suis décaloté complètement.
23: Et c'est Tommy, lui?
22: Oui, ah, oh, bah oui, mais t'es sûrement aussi décaloté du cerveau, je pense. Oh, attends, tu me parles à moi comme ça? C'est qui? Oui, non, mais je t'ai dit, toi, tu es un petit peu ravagé du cerveau, ça se voit déjà. Mais j'en sais rien, moi. Qu'est-ce que. Mais c'est qui, déjà? T'es pas dans un état normal.
25: Bonjour.
20: Oui, c'est qui? J'ai l'appareil.
22: Allô?
20: Oui, allô?
22: Allô?
23: Bonjour, madame.
22: Allô, oui. Allô?
20: Oui, ben, je vous écoute.
22: Oui, ben. Oui, je vous écoute, vous m'appelez.
20: Ben non, je vous ai pas appelé.
22: Ben, si, mais ça ne signale hors zone, madame.
20: Eh bien, écoutez, je vous ai pas appelé.
23: C'est la zone.
20: J'ai pas pris de téléphone, hein. On vient de m'appeler, moi, hein. Et
22: oui,
20: c'est mis
22: non,
20: privé dessus,
22: pas...
20: alors, faut savoir, hein.
22: Oui, non, mais attendez pas, en plus, vous n'allez pas m'engueuler, quand même.
20: Ben, je vous ai pas appelé, je vous dis.
22: Oui, non, mais vous pourriez être un peu plus aimable que ça.
23: Ça, c'est bien dit.
20: Mais écoutez, je ne sais pas qui vous êtes, donc je n'aime pas parler à quelqu'un que je ne connais pas.
22: Mmh. Oui, ben vous êtes une vieille morue, madame.
20: Et puis vous êtes un ordure.
23: Un ordure. Oh. Voilà, un ordure.
26: Ah ouais, vieille morue.
23: C'est la chine normale. Ben voilà, ça se termine
26: ah ouais,
23: en beauté. Et puis notre bonus, je vous ai promis un bobo.
26: Un bobo.
23: Avec un guest.
26: Un guest
23: qui va s'occuper de questions pour un gros con tout à l'heure, entre autres. Hein. Jean-Luc Romano qui est avec nous. Bonjour Jean-Luc.
27: Bonsoir.
28: C'est qui, il en forme.
23: Tu t'invites.
27: Oh, t'as soin de soin.
23: Tu t'invites dans le double appel.
27: Mais
23: on avait passé un petit coup de fil. Comme d'hab, des numéros que vous nous avez laissés.
27: Ouais.
23: Et attention, il apparaît. Il arrive en plein milieu du double appel, Jean-Luc. Mais oui.
29: Allô? Oui? Quoi?
26: Bah alors, faut parler, madame, monsieur.
29: Oui?
27: Allô?
29: Oui?
27: Oui, bonsoir, c'est Jean-Luc. Jean-Luc Reichmann, comment ça va?
29: Non, mais vous foutez ma gueule ou quoi?
27: Non, pas du tout, j'ai une question pour vous. Pour, gagner un mug.
29: Ouais, c'est ça, ouais. Alors... Tu vas te faire foutre.
27: Tu parles bien parce que je suis Léomatige, tout en garnave.
29: Allô?
27: Jean-Luc Reichmann, TF1 du Scoop de Midi, vous allez bien?
29: Bien sûr, ça va bien et vous?
27: Mais ça va très bien, c'est super. Alors, j'ai une petite question pour gagner un mug. Oui, alors, la question.
23: La girafe.
27: Alors, si une girafe met deux heures pour pondre un œuf, combien d'œufs pondra-t-elle en 6 heures?
29: Autant que son trou de balle lui en permettra.
27: Ah, mais c'est une bonne réponse, mais c'est génial, vous gagnez le mug.
23: Y a quoi sur le mug?
27: Ben, y a ma gueule.
23: Oh, merde. Ça, c'est le mug, tu fais un régime.
28: Le matin, tu sais.
23: Non, mais tu fais un régime, t'as la gueule, je crèche pas.
27: Alors, tu es content d'avoir gagné un mug?
29: Oui, parfaitement, oui.
27: Mais tu peux dire merci.
29: Je préfère le recevoir même.
27: Dis merci Jean-Luc Reichmann, TF1 du Scoot Midi.
29: Oh la paix, putain.
27: Ouais, bah, tu fermes ta gueule, tu laisses parler, c'est Jean-Luc. Ferme ta gueule.
29: Allô?
30: Salut, c'est Jean-Luc.
23: Oh,
26: tu veux faire la queue?
23: Tiens, salut, c'est Jean-Luc.
26: Ah ouais, pas mal.
23: En plus, il le fait bien.
26: Hi hi, c'est Michael Jackson.
30: La tchatcha, vu qu'on a des sous au petit.
23: Très bien.
26: La tchatcha,
30: elle est bien. On va lui donner 2000, optique 2000.
23: Ok, optique 2000, on lui donne 2000, optique 2000, très bien.
26: Ah ouais,
23: on rigole.
26: Non, attends, je te mets des bruitages.
23: Eh bien.
29: Allô?
30: À bientôt, fermez bien la porte, il fait tout noir.
23: D'accord, on va suivre tes conseils. Très bien. Merci Johnny.
30: Et surtout allumer le feu pour être sûr que j'en vienne plus.
23: Ouais, exactement.
2: Là, c'est un one man show quoi.
23: Salut Johnny. Je crois qu'on avait rigolé. Hein.
1: Il est dans un état secret.
2: Il était quel imitateur.
23: Non mais il était super.
2: Incroyable.
23: Bon, on fait question pour un gros con. On va le faire tôt. Question pour un gros con. Dès qu'on est prêt, on va attaquer Cédric contre Karim.
2: C'est moi.
23: Deux cerveaux de l'équipe. Et Jean-Luc Romano, tu poseras.
2: Oui, je reste là.
23: Tu poseras des questions là tout à l'heure. Tiens, on va revenir à la drogue. La drogue de David. Ah oui, il prend une drogue. David, on en reparle tout de suite. On aura une maman aussi tout à l'heure. Enfin bon, il y a plein de choses. D'ici minuit, vous restez bien sur Skyrock. Et même des trucs qu'on ne dit à personne. Il y a quelqu'un parmi vous qui veut nous parler d'un truc qu'il n'a jamais dit à personne. Même pas à sa femme, même pas à ses enfants. Ce sera avant minuit. C'est sur Skyrock. C'est tous les soirs. C'est Radio Libre.
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0: Mais oui, on est là tous les soirs. C'est Radio Libre sur Skyrock. Et oh, Cédric et Karim, vous êtes chaud ce soir.
2: Ah, de ouf.
4: Grave.
0: Prêt pour question pour un gros con.
2: Ah, mais un truc de ouf.
0: L'arrivée de Jean-Luc Reichmann il y a un instant, ça vous a excité.
2: Ah, mais de ouf.
0: Bon, on va faire question pour un gros con. Je sais que je vais faire plaisir à plein de monde parce qu'on va le faire bientôt. Dans un instant, le grand match arrive. Ouais. Cédric contre Karim. Qui sera le meilleur? Qui sera le cerveau de l'équipe? Qui sera le génie? On peut le dire comme ça.
2: Bah, on verra.
0: Le génie.
2: Moi, je me sens chaud, mec.
0: Tu te sens génie ce soir.
2: Ouais, de ouf.
4: Bah, moi aussi.
0: Bon, on va revenir aussi. On aura qui? On aura Alexandra. Ah ouais, Alexandra qui s'interroge par rapport à son fils. Mais on en reparlera tout à l'heure. Je crois que son fils, il est ado, il a une meuf, tout ça. Et elle se pose plein de questions. C'est marrant ça. Donc une daronne et son fils. Vous tous et vous toutes, pour tout ce que vous voulez tous les soirs. Et on va retrouver David. Alors, ça a coupé David, tiens Karim.
2: Ah merde.
0: Oui, ça a coupé David. Alors David, il a 30 ans, il est de 93. Et on va parler de drogue, on va lutter contre les dangers de la drogue. La drogue, c'est mal. Bon. Tu t'es drogué, Guigui, déjà?
2: Non, jamais.
0: T'as jamais tiré sur jouer un truc
2: Une fois, un tout petit peu pour tester, mais c'était pas méchant.
0: Et alors, t'étais comment?
2: C'était un cigare à moustache. Mais... Ah, les gars,
0: c'est un autre délire. Bon, David, je crois qu'il a plus de batterie.
2: Ouais, je vais tenter de le rappeler.
0: Donc, la drogue, c'est mal, on va en reparler, vous témoignez là-dessus, allez-y.
2: Parce que moi, j'adorais le shit et la beuh.
0: Pardon.
3: J'adorais. Tu dis ça d'un coup. J'adorais.
2: Bah, non, j'ai arrêté de fumer. Moi, je fumais quasiment des joints, donc.
0: Fumais pratiquement plus de cigarettes, ouais.
3: Ouais, c'est vrai.
0: T'étais foncedé toute la journée.
2: Ouais, mais foncedé pas plus que ça, parce que tu sais,
0: au bout d'un moment, tu t'habitues.
2: Ouais, oui, c'est clair, ouais. Et puis, je les chargeais pas, bon, tu vois, la semaine, non, le week-end, bon, je me dématais la gueule, hein, concrètement. Mais,
0: Ils adorent me dématter la gueule.
2: Mais, non, mais je suis content d'avoir arrêté, tu vois. Déjà, ça me coûtait cher, parce que bon.
0: La drogue, c'est cher.
2: Ouais, c'est ça,
0: Et c'est pas très bon pour la santé non plus.
2: C'est, la bulle. Bullshit, derrière faut rajouter les feuilles, les cigarettes, cigarettes, putain, maintenant comment, qu'est-ce que c'est cher les clopes?
3: Ah ouais, c'est cher.
2: Hein?
4: Fallait fumer des purs.
2: Ouais, non, mais
4: c'est pas. Quand on met plus, c'est encore plus cher.
2: Ouais. Puis le but, c'était de faire quand même quelque chose de la journée.
3: De ta vie,
2: également.
3: Oui. Je veux pas rester comme une merde derrière.
2: D'être une loc. Ouais, il y a des week-ends, franchement, on était des locs du samedi matin au dimanche soir. On sortait quasiment, tiens, on sortait juste pour acheter à bouffer ou même des fois
0: on prenait
2: même
0: pas. Ça peut te démotiver à faire des trucs, oui, c'est ça. Tu fumes un ouinge
2: de samedi,
0: le samedi matin, tu peux t'en retrouver le dimanche soir. Eh ben, toujours avec un ouinge. Pas le même, hein, évidemment.
3: Non, mais ça, c'est sûr.
0: Bon. Alors, David, ouais, t'es de retour. Alors, David.
6: Ouais, désolé.
0: Explique-nous, c'est pas grave. Explique-nous ce qui t'arrive, toi, David, si on peut te filer un coup de main, là.
6: Bah écoutez, ça a commencé quand je me suis fait virer pour une faute qui n'était complètement pas de ma faute.
0: Et oui, parfois les patrons ils trouvent
2: Ouais, s'il veut te virer, il te vire quoi.
0: En général, oui, c'est ça.
6: Parce que je suis dans la sécurité et voilà. Donc là, j'ai retrouvé un taf récemment. Et en fait, j'étais à une soirée, j'ai commencé à toucher une fois.
0: À quoi? Ah ouais, parce que c'est pas quand tu à de la coke, d'accord.
6: Voilà, donc j'ai commencé à toucher une fois, ça c'était mon délire, j'ai continué et j'ai commencé.
0: Tu l'as prise comment la coke? Parce qu'il y en a qui la fume, il y en a qui la sniff.
6: Non, je la sniffe.
0: J'aime pas me foutre
2: Moi, ça me dégoûte.
0: J'aime pas me foutre des trucs dans le nez, moi.
2: Ah, puis toi, faut une sacrée paille, ouais.
0: Ah, bah,
2: tu
0: vois.
3: Un tunnel, le truc.
2: Un tuyau d'égout. C'est une station d'immeuble. C'est les mecs qui passent pas chez nous, le bordel.
4: Il inspire des kilos, le mec.
0: T'imaginais, si j'aime droguer la cocaïne.
3: Oh, le bordel.
0: Ça me coûterait.
2: Ah, ouais.
4: Il y aurait une pénurie sur
0: ça. Pour remplir tout ça.
2: Des litrons de coke.
0: Truc de ouf. Donc, t'as commencé, donc c'était en soirée la première fois, toi.
6: Ouais, c'est ça. Et en fait. Là, je me rends compte que je commence à faire ça chez moi seul, tout comme un gros cochon. C'est vrai.
0: C'est vrai que quand tu commences à. C'est pareil pour pratiquement toutes les drogues. Hein. C'est comme quand tu commences à boire tout seul à la maison, enfin, te défoncer la gueule en buvant tout seul à la maison. L'ouinge, ça fait tout le monde.
2: Mais. Oh, moi, franchement,
0: j'en. L'ouinge, ça me choque, moi. C'est bizarre, alors que c'est bon.
2: Ouais, peut-être parce que tu l'as fait.
0: Oui, c'est vrai.
2: mais là, t'es, par exemple, là, t'es sous coke, là, non?
6: Non. Non.
0: Dernière fois que t'en as pris, c'était quand?
6: En fait, la dernière fois, c'est. En fait, je fais à peu près une fois tous les 15 jours.
2: En soirée, quand je fais la soirée, quoi.
6: Non, la dernière fois, c'était le week-end dernier. J'étais Par exemple, j'étais tout seul chez moi, je regardais une série Netflix et voilà quoi.
0: Et pourquoi tu le fais ça, ça te fait quoi? Parce que moi, la coke, ça excite. Donc en soirée, je peux bien comprendre qu'il y a des gens qui.
3: Non, mais normalement, ça te donne un peu confiance. Ça te speed tout ça, mais quand t'es tout seul devant un film.
0: Ouais, c'est pour ça que je te demande pourquoi tu l'as pris.
6: En fait, je sais que c'est chelou. C'est pour ça que je prends quoi. Là, j'ai commencé à reprendre un petit peu confiance en moi parce que je viens de trouver un taf, j'ai pris des jeunes pour faire du sport, entraîner une équipe de hand, je me remets au sport, j'essaye doucement d'arrêter mais c'est compliqué.
0: Pourquoi c'est compliqué? Parce que t'as démarré cet été. Et puis t'en prends pas tous les jours, tu vois, c'est pas tous les jours ton rail de coke.
3: Ah oui.
0: Tu te lèves pas rail de coke.
6: En fait, quand par exemple je reçois mon pôle emploi, je suis là, est-ce que j'en prends, est-ce que j'en prends pas? En fait, je sais pas si ça commence à.
3: Ah, en plus, ça coûte cher. Hein.
0: Et on trouve facile?
6: Ouais, ça coûte. En fait, j'ai une cité à côté, voilà.
0: Ah ouais, donc tu vas pécho là-bas.
6: Mmh.
0: Est-ce que vous avez des potes qui prennent de la coke? Est-ce que ça vous est arrivé à vous? Racontez-nous, 01 53 40 30 20, vous pouvez nous dire. Guigui, t'as des potes qui prennent de la coke?
5: Malheureusement, j'en ai un, ouais.
0: Et alors?
5: J'en ai un, et alors, bah,
0: il change d'attitude,
5: franchement, ça se voit,
0: les yeux tout ouverts, tout, qui brillent comme ça?
5: Moi, je le connais bien, donc moi, je vois la différence directe.
0: Ouais.
5: En fait, tu le vois déjà, rien que dans le regard. Tu sais, c'est vraiment les yeux très vitreux, je sais pas comment expliquer.
7: Comment il parle et tout.
5: Mais ouais, et la façon de parler, le comportement, comment il est. Tu sais, on dirait qu'il est un peu, en fait, presque possédé, en fait.
0: Possédé.
5: Ah ouais, mais
0: c'est le diable, le diable. Le diable, exorciste.
3: Non, mais à ce
5: point. Ah, je suis à deux doigts, ouais, je te jure.
0: Va chercher le prêtre exorciste, il va l'exorciser.
5: Bah après, lui, quand tu l'en prends, je sais qu'il aime bien
8: le
5: prendre.
8: Le prêtre, il touche que le zizi.
5: Non, arrête, casse-toi, gros. Putain,
8: s'il vous plaît, il touche que le zizi.
5: Non, les gars, là, putain. Mais ouais, lui, quand tu l'en prends, je crois il en prend beaucoup, lui aussi. Donc
3: ah bah ouais, parce que pour que ça change quelqu'un
5: Ah bah si, la coke, ça change quelqu'un,
0: si,
5: Marie.
0: Si, Marie.
3: Ah bah, je sais pas, moi je connais des gens qui prennent de la coke, ça se voit pas forcément.
0: Ah bah Marie, moi je te repère tout de suite, tu me les ramènes, je te repère.
5: Ah ouais, non, si, quand même, je sais pas. En tout cas,
8: moi je suis d'accord avec Marie, hein. Moi je connais des gens qui en prennent. Ah ouais, alors, en fait, je sais pas, alors peut-être c'est tellement ils en prennent depuis des années.
5: Ouais, voilà, je pense
8: que
5: c'est ça.
8: En fait, ils sont comme.
0: Coqués.
8: Ouais. Non mais ouais, mais ils sont comme nous, toi, comme toi et moi, quoi, tu vois, c'est
5: putain, c'est incroyable.
8: Ils parlent pas speed, tu vois, ils sont normaux, quoi.
3: Ouais, c'est ça.
5: Parce qu'ils en prennent beaucoup.
0: Ils sont pas cons parce que parfois ils sont cons, les mecs qui prennent de la coke. Bah, je sais pas si vous avez déjà pris de la coke, parfois t'es con.
7: Ça, c'est peut-être comme les mecs bourrés et tout aussi.
0: Ouais, voilà, c'est comme
3: je trouve que
0: voilà, comme les mecs bourrés, ouais.
7: Dès qu'ils se contrôlent plus, ils deviennent relous.
8: Non, mais des fois, moi, je suis d'accord avec Diffou, là.
0: Ils sont relous.
8: Moi, j'ai des potes, moi, qu'on prenne, tu vois, des fois, bon. Ils nous invitent à des soirées, nous on n'y va pas parce qu'on sait très bien.
0: Manger la tête.
3: Que ça tourne.
8: Mais que ça tourne, je m'en fous. Mais en fait, tu sais, ils changent tellement. En fait, tu passes même pas une bonne soirée parce que moi, ils m'énervent. En fait.
0: Moi aussi, ils m'énervent.
8: Tu sais, j'ai envie de traiter.
0: Excusez-moi, si vous prenez. Je suis désolé si vous prenez la côte, mais ça m'énerve.
8: Non, mais je sais pas. Mais tout le monde n'a pas le même comportement, tu vois. Mais moi, je sais, c'est un couple d'amis. Et en fait, quand les deux, ils sont coke.
7: Ah, genre, tu veux dire, vous êtes quatre. Eux, ils sont
8: là. Non, tu sais, des fois, bon, ils font des soirées chez eux, des trucs, tu vois.
7: Mais il y a plusieurs personnes, il n'y a pas que vous.
8: Mais bon, c'est vous qu'on connaît le plus. Donc forcément, dans la soirée, tu vas parler. Bah, et en fait, et ils sont complètement différents que quand en normal, tu vois.
7: Et
8: moi, je me sens complètement en décalage. Ça m'intéresse pas de prendre ça. Donc, quand ils font des soirées, on n'y va plus.
0: Et toi, tu changes sur quoi, toi, David? Quand tu prends de la coke, ça te fait quoi? C'est quoi ton attitude ou
6: Ouais, je suis un mec. Je rigole. Je fais marrer tout le monde.
5: Ah, tu sors pas toute ta science? Parce qu'il y en a, ils sortent toute leur science, genre ils sont trop intelligents, tu vois.
7: Ouais, tu refais le monde.
5: Tu sais, ils refont le monde.
3: Ouais.
5: Une fois, Marie, tu te rappelles pas, on a fait une soirée.
6: J'ai des conneries, je fais marrer tout le monde.
7: Ouais, tu fais le rigolo.
0: Et quand t'es pas coqué, tu dis pas de conneries, tu fais pas marrer tout le monde.
6: Si, pareil.
0: Bon, ça sert à rien.
3: Non, mais je te demandais.
0: Non, mais je te demandais.
3: Je
0: me demandais ce qui était différent. C'est quoi?
6: Moi, je suis plutôt bonne ambiance.
0: T'as pas besoin de ça.
6: Je dis des conneries, bon, c'est vrai que. Après, je clash un peu tout le monde quand je suis là-dessus. Je clash un peu premier degré. Après, s'ils le prennent mal, c'est tant pis pour eux. Mais
0: après, t'as pas besoin de ça. Si t'es bien tout le temps, si tu fais rigoler les gens tout le temps, si t'es social, avec les autres tout le temps, pourquoi tu prends de la coke? Ça sert à rien.
6: Bah, en fait, je pense que aussi.
0: Si t'en prends tous les 15 jours, tu peux t'arrêter.
6: Depuis quelques temps, j'ai pas mal d'amis qui partent. À l'étranger, peut-être que je me sens un petit peu seul aussi, il y a ça aussi qui compte.
8: Non, mais peut-être que ce qui t'a marqué, là, je sais pas, quand t'as commencé ton histoire.
0: T'es fait virer, là.
8: Ouais, l'histoire de perdre ton taf, c'est. Ouais, ça a été peut-être
3: justement,
8: t'es passé par un mauvais passage dans ta vie, voilà, vu que là ça va mieux, t'as retrouvé du taf, tu te prends en main. Arrête, en plus ça te coûte de l'oseille quoi.
0: Non, dit, d'ailleurs il y a SkyM qui nous dit
8: ça va te ruiner la santé.
0: À 80€ le gramme, il va finir sur la paille.
4: 80€.
3: Oui, ouais. Ah bah ouais.
0: La coco, c'est que dans la tête le manque. C'est pas comme les opiacés où c'est physique.
8: Ouais, après ça dépend. Hein. Moi je suis désolé parce que quand on dit par exemple le shit c'est pas addictif, moi j'étais accro. Hein.
0: Fais attention, la coke ça traîne partout. Mon petit frère dans son lycée, il y avait de la coke. Ah bah tu vois, tiens.
3: Non, mais c'est vrai que maintenant t'en trouves.
0: Ramdam, 22 ans, qui nous laisse un message.
8: C'est vrai que la coke, j'ai même l'impression à certains endroits, tu trouves plus. T'arrives à trouver de la coke plus facilement que du shit, quoi.
3: Ouais.
5: Ouais, ouais, ouais.
0: Ah ouais.
8: Ah ouais, ouais, ouais. Genre en soirée.
5: De la coke.
8: Bah, il y a plus de mecs qui vont. Nana qui vont taper de la coke. Bon, déjà, c'est plus facile que. Parce que. Bon, rouler un joint en boîte.
3: C'est pas pratique.
8: Alors, bon, alors que les gens, ils vont taper leur rayon aux chiottes et.
0: Ah ouais, c'est vrai. J'allais dire,
3: c'est pas le même effet en même temps.
0: Faire un rail, c'est pas facile non plus.
5: Ouais, mais bon, des fois en soirée, au milieu, comme ça.
8: Ah alors, oui.
0: Alors fais attention, on nous dit, ça va te faire tomber les dents. C'est le message de Laetitia. Il y a Jack qui nous dit, la coke, quand tu t'en tapes seul chez toi, tu te renfermes sur toi-même. Ah ouais, ouais. Le truc non, inquiétant dans ce que tu nous as dit, parce que quand tu dis, t'en prends depuis cet été, bon, ça fait pas très très longtemps. Après, t'en prends pas tous les jours, t'en prends tous les 15 jours. Mais quand tu nous as dit que tu t'en tapais chez toi tout seul à la maison, c'est quand même le truc inquiétant.
3: Ouais, devant un film en plus.
0: Oui, devant un film, tu vois pas.
3: Un truc qui ne sert à rien.
0: Ah, Médeline, tu es d'accord avec moi? Oh, elle n'aime pas la cocaïne.
3: Non, elle n'aime pas.
0: Elle n'aime pas la cocaïne, Médeline. Donc, c'est un peu, c'est le truc un peu inquiétant, c'est ça. Mais
6: Non, mais en fait, je voulais vous en parler parce que je voulais commencer à en parler à quelqu'un parce que ça commençait à.
0: Il y a qui qui est au courant par nous?
6: Vachement. Bah, pour l'instant, il n'y a que vous parce que.
3: Ouais, tu te caches.
0: T'as pas de pote de coke. Parce qu'à part, il y a des potes de coke.
6: Non, je préfère pas en avoir en fait.
0: Bah écoute, c'est pas mal, ça t'évitera de te séparer de tes potes si t'as envie d'arrêter, parce que parfois c'est la solution.
5: Et hein, puis ça t'évitera de traîner qu'avec des mecs qui tapent de la coke.
3: Ouais.
0: Oui aussi, ouais.
8: Bah c'est vrai qu'après dans la drogue souvent il y a l'entourage aussi qui joue. Hein. Si tu vas arrêter et que les gens autour de toi sont tous à fond dedans, en tout cas sur les drogues dures, c'est un peu compliqué.
0: Il y a Johanna qui est sortie avec un mec qui prenait de la coke, je l'ai fait arrêter. Bah après ouais, tu peux trouver une meuf qui. Après ça doit pas être facile pour la. Vous inquiétez pas, je donne un gâteau à Médéline.
5: Tout va bien.
3: Ouais.
0: Elle est complètement droguée au gâteau.
3: Ah bah ça c'est clair.
5: Ah de ouf.
8: Voilà. Écoute, moi aussi.
3: Oui, elle mange.
0: Voilà, non, bon appétit Médéline.
3: C'est Cédric.
0: Qu'est-ce que tu voudrais qu'on fasse pour toi, David? Dis-nous.
6: Bah si vous avez des témoignages ou quoi que ce soit.
0: Bon dites-nous, ce que ça vous a fait, ce que vous avez fait, est-ce que vous êtes sorti avec des gens qui en prenaient. Enfin vous nous racontez tout, vous avez des potes qui en prennent aussi. On y revient dans un instant, question pour un gros con, le match arrive aussi. Et puis vous réagissez à tout ce qui se dit. Tiens, il y a qui est en ligne avec nous? Il y a Nico qui nous écoutait tout à l'heure. Et Nico qui veut réagir par rapport à, je crois que par rapport à Théo qu'on a eu tout à l'heure en début de Radio Libre. Salut Nico.
9: Ouais, allô.
3: Nico,
0: toi tu voulais réagir pour Théo de tout à l'heure. Alors oui, Théo
9: tout à l'heure, c'est dans la voiture.
0: Ouais, qui est en crush sur une meuf. Bon, le problème c'est que c'est la meilleure amie de son ex.
3: Et qu'avec l'ex, il aime pas.
0: Ça s'est pas super bien passé à la
3: fin.
0: Ils ne se parlaient plus, ils se parlent toujours plus d'ailleurs.
9: Ouais, mais au final, ils se parlaient juste plus quoi.
0: Ouais, t'as un message d'espoir pour lui ou pas? Parce que depuis
9: tout à l'heure. Carrément, non, c'est de l'espoir, t'inquiète. Tu sais quoi, ça c'est trop bien, mais il faut juste être sincère. Il faut aller la voir, il faut lui dire.
0: Ouais, il faut y aller.
9: Voilà, je suis Théo, machin, tu te présentes. Et puis tu lui dis, par contre, j'étais en couple avec un tel, tu sais, machin, ça me dérange un peu pour elle. Faut être sincère, faut dire, ça me fait chier pour elle. Comme ça, tu vas te mettre à sa place, et après, c'est elle qui va aller voir sa pote.
0: Et toi, tu
3: l'as déjà fait,
0: tu l'as déjà fait, t'as déjà eu ce genre d'expérience, toi?
9: Ouais, carrément, ça a toujours bien fini.
0: Ah, donc toi, tu t'es tapé.
3: Toujours, donc plusieurs fois, toi.
0: Des meilleurs amis de tes ex.
9: Ouais. Bon, en fait,
3: c'est une habitude.

0: Bravo Cédric.
1: Ouais, merci.
0: Bravo Cédric. T'es un putain de gros con.
2: N'en profite pas trop non plus.
0: Alors, bah, je suis l'arbitre, je suis le présentateur, je dis ce que je veux. Alors, les règles du jeu sont assez simples. C'est un quiz de culture générale. Donc, 5 points pour offrir le titre de gros con à son adversaire. C'est votre objectif ce soir. Qui a envie d'aller arriver à 5 points en premier?
2: Moi.
0: Tu as envie d'arriver à 5 points?
3: Je suis là, t'inquiète.
2: Il réfléchissait à la question, il croyait qu'il y avait un piège.
0: Donc pour répondre,
4: t'as des chances, Cédric, ce soir.
0: Alors, là, pour répondre aux questions, il faut crier votre prénom. Si vous vous arrêtez avant la fin de la, si vous criez votre prénom avant la fin de la question, je m'arrête tout net. Et vous avez seulement 3 secondes pour répondre. Eh bien, je vous le dis tel quel. 2 candidats, des questions, un seul gros con. C'est question pour un
5: gros con.
0: Allez, c'est parti. La première question, donc chaque question vaut 1 point. Une question simple, rapidité, calcul mental, combien font 9 fois 9 ?
3: Cédric,
6: j'ai dit Carif.
3: C'est pas grave, c'est bon,
6: 81.
0: Bonne réponse.
4: Bonne réponse. 1-0.
3: 1-0 pour Carif.
0: Allez, une question animalière. Un attention, attention. Citez 3 chiens célèbres.
3: Cédric,
6: calme, tu commences.
4: Ah, 3 chiens célèbres.
6: Les races de chiens ou des chiens?
0: Non, des chiens célèbres.
3: Des chiens connus.
6: Rentenplan.
4: Oui. Ouais.
6: Mabrouk.
4: Oui.
3: Ouais. Allez.
6: Et Medellin.
0: Et bim, et bam, et bam.
2: Il y a un autre. Ouais, il y a Tatin. Milou.
4: Il y a Tatin.
6: Milou,
2: Milou.
0: Voilà, on peut arrêter ça. C'est bon.
4: Le gros Tatin.
2: Non, Snoopy, j'avais dit
0: Tatin.
4: Tatin et Milou.
2: Tatin et Milou.
0: Voilà, Tatin et Mouloud.
2: T'as Beethoven aussi.
4: Tatin et Mouloud, super.
2: Beethoven, il est célèbre aussi. Ouais, c'est bon, enfin, t'es bloqué,
3: c'est incroyable.
0: Tatin,
2: il y a un blocage de la Marseillaise.
0: Je propose qu'on arrête.
4: Moi, visiblement.
2: Ton équipe.
0: Je propose qu'on arrête le jeu. C'est bon, on a.
2: Allez, vas-y, enchaîne.
0: Ah bah, tu crois, après ça, c'est quoi, tu fais?
2: J'en ai sorti 5 derrière, vas-y.
3: Oh, Tatin.
6: Tatin et Mouloud.
3: Tu sais, au début, je me suis dit, c'est qui Tatin? C'est un chien
0: aussi.
2: Il est connu, Tatin, vous connaissez rien.
3: J'ai pensé à la Tartin.
4: Moi aussi, je me dis, c'est quoi? Sinon, il y a des il y a Rex aussi, c'est qui Rex à la télé là,
0: le chien allemand.
6: Il y avait Lassie aussi.
4: Lassie, ouais, Bill.
6: Ah ouais, c'est vrai, ouais.
4: Bill de Boule et Bill. La Tatin nous dit FDLM.
0: Il y avait Belle et Sébastien là.
3: Ah oui, bien.
0: Ah ouais,
2: l'ancien.
0: Non, mais non, il y a un film qui est ressorti.
2: Ah ouais.
0: Tiens, faut te mettre à la page, mec.
6: Ah ouais, Marie a raison, Rex et Rookie.
4: Oui,
0: c'est vrai, ouais.
4: Oui, c'est vrai. Bon, voilà.
0: Ça, c'est Disney. C'est eux là qui mangent le spaghetti.
6: Ouais,
2: ouais.
0: Ouais. Alors attention.
6: Ah putain.
2: Allez, enchaîne.
0: Ouais, mais attends.
4: Putain,
0: alors,
6: il y a Scooby-Doo.
0: Ouais, exact.
6: Ah, c'est vrai.
0: Bon, on va peut-être s'arrêter, on va passer une question ensemble, on va passer une question médicale.
6: Plutôt aussi.
0: Ouais, exact.
7: Et Bill.
0: Et Dingo. Cité.
4: Non, et Boule.
7: Ah, c'est Boule.
3: Bah ouais.
2: Ouais.
0: Non, le chien c'est Bill.
3: Crois. Ah ouais.
7: Je crois que le chien c'est Bill.
0: Justement, tout le monde
3: Boule.
4: Oh, c'est Boule et Bill, allez.
7: Ouais, bon, bref.
3: Ah, t'es là, sacré.
4: Oh là, mais ça vaut pas Tata et Milou.
2: Voilà, tu vois, c'est pareil.
0: Tata et Mouloud. Alors, nous allons partir sur une question médicale. Citez 2 maladies infantiles.
3: Vas-y, tu commences.
6: Infantile.
3: Allez,
4: 3.
6: Je te dirais la grippe.
2: Non.
6: Bon,
2: bah.
3: C'est vrai qu'une proposition.
2: La rougeole.
0: Ouais.
2: Et la tuberculose.
4: Non.
2: Oula, non.
3: La tuberculose. On va dire, frère. Et la lèpre.
0: Ah non, pas du tout,
2: mec.
0: Et peut-être la peste.
6: C'est quoi,
0: mais non.
3: Non, mais genre,
0: les maladies t'as quand t'es enfant.
3: Les oreillons.
0: Les oreillons béoles, varicelle.
3: Varicelle, oreillons.
6: Mais quoi, la grippe, tu l'as pas quand t'es petit?
0: Ah, mais non, mais c'est pas. Je pas considéré comme une maladie infantile, tu vois.
4: On voit que vous avez pas fait d'études médicales et heureusement.
0: Ah, mais
2: non.
3: Moi, je suis tuberculose.
0: Putain, oh la peste.
3: Tu sais, c'était pendant la guerre à l'ancienne, ça existait même plus depuis.
2: Oui, bah c'est bien, allez, vas-y. Soir Samy va me faire chier.
3: Bah non, mais je suis l'arbitre. Ouais, allez,
0: est-ce que Tintin a la tuberculose? Non, mais vas-y, enchaîne. Pas un one-man show.
3: Putain, mais t'avais la première.
2: Ça a duré 3 heures, vas-y, enchaîne.
0: Enchaîne.
2: Non, moi j'ai un demi-point.
7: Et dit foule qui pleure.
2: Rien du tout, personne n'a 2 points, 2-0 pour Camille.
0: C'est phénoménal, le mec.
6: Oh la tuberculose.
2: Bon, allez, vas-y, enchaîne.
0: Mais qu'est-ce que c'est?
2: Ah ouais, c'est un sketch. Allez, enchaîne là.
4: Est-ce que vous inquiétez pas, votre fils est là, tu.
2: Ouais, tout va bien. Bah ouais, tout va bien. Oh, moi j'en avais une déjà.
0: Ah, mais ouais, t'as dit quoi la première?
2: C'était la rougeole.
0: Non, t'as dit, pas dit la rubéole.
2: Non,
0: la rougeole, je crois. Ah, la tuberculose.
2: Je sais pas, invente pas des trucs, gros.
0: Non, mais la rubéole, sur le coup, ça.
2: Non, j'ai pas dit, c'est pareil, ça marche.
0: Les oreillons, par exemple.
6: Ah, dis fou, il en peut plus, il est au bout de sa vie.
2: Allez,
0: bon, alors attention.
7: Mais il pleure.
0: Une question. Cédric, t'as peut-être une chance. Bon, on va voir. Citez chacun votre tour. Alors, attention. Non, mais là, ça devrait aller. Citez

0: une marque de luxe.
1: Karim, Cédric. Vas-y, Karim, tu commences.
2: Allah, Louis Vuitton.
3: Dior.
2: Hermès.
1: C'est bon.
3: Gucci.
4: Fendi.
1: Vas-y.
3: Ouais. 3. Chanel. 2.
4: Dolce Gabbana.
5: Ouais. Ah,
3: j'en peux plus.
5: Ça tourne.
3: Ah putain, bâtard.
4: 3.
3: Lanvin.
5: Ouais.
4: Rolex.
1: C'est bon.
5: Ouais, ouais, ouais, c'est bon. C'est bon, c'est bon.
3: Hublot. Luxe.
1: Ça va partir dans les montres.
3: Hublot.
1: Vas-y, c'est bon.
4: Audemars Piguet.
1: C'est bon.
5: Oh oui.
3: Ouais.
5: Oh putain.
3: Gérard Périgaud.
5: Hein?
3: Gérard Périgaud, c'est une marque de luxe dans les montres. Ouais.
1: Ah, il va faire toutes les montres.
3: Ah, bah, revérifie si tu veux.
1: Non, c'est bon, c'est
5: ah
1: bon.
5: Ah, non, mais je. Si, j'ai entendu. Crois,
1: c'est
5: bon,
1: Yves Saint Laurent.
4: C'est bon.
5: Ça, ouais, ouais, c'est un peu, c'est connu, quoi, ça.
3: Ouais. Christian Louboutin.
5: C'est bon. Ouais.
4: Ah, pas mal. Ferrari.
5: Ouais.
3: Lamborghini.
4: Bien joué, Bentley.
3: Bugatti.
5: Luxe.
4: Givenchy.
1: Ah, Givenchy.
5: Putain. Ouais, bah, pas mal, putain, pas mal. Ouais, pas mal. Il y en a d'autres, t'as oublié.
6: Vous êtes meilleur sur médecine.
4: Ça, je connais pas.
3: Messica, c'est des bijoux.
5: C'est de luxe, ça?
3: Ouais, ouais, vérifie.
4: Cartier.
6: Bien.
3: Ah putain, j'allais dire en plus.
1: Ah ouais, mais faut dire autre chose. 3.
3: T'es pas contre?
1: Ah bah, vite.
3: Putain.
4: T'es baisé.
3: Ah,
4: c'est baisé.
5: Cédric, tu t'es baisé sur le luxe.
1: Je suis pas contre.
5: Ah. Putain. Ouais, Messica, c'est confirmé. Hein. Joaillerie de luxe
3: Cédric.
5: Et haute joaillerie.
3: Luxe, luxe, luxe.
5: Ouais, bon, par contre, c'est quand même perdu sur la question.
6: Toi, c'est une question pour toi, ça. Toi qui aimes bien flamber et tout ça.
3: Bon,
1: non, je
3: suis pas un flambeur.
6: Oh non.
3: Bah non.
6: Bah non.
3: Bah non.
6: Bah non.
3: Bah dis-moi.
5: Vous avez pas dit par exemple Versace?
4: Ouais, ouais, j'y avais pensé.
3: Moi, bah, mais est-ce que Versace c'est dans le luxe?
4: Bah si,
5: bah, bah si, si, si.
6: Un peu,
1: bah, si, si.
4: Un peu quand même.
6: Bon alors, c'est combien là?
5: Armani, ça fait, vous l'aviez
1: 3-0.
5: Dit Armani?
4: Non,
1: non, non, on l'a pas dit.
4: Hugo ah, ouais. Boss, on a pas dit Hugo Boss aussi.
3: 3-0.
6: Ouais,
3: pas luxe,
6: hein. Ouais, non, c'est pas. C'est
4: ah ouais,
6: mis de
4: ouais.
6: Le luxe, quoi.
5: C'est
6: mis de luxe.
5: C'est
6: bon, 3-0. Luxe. Allez, on enchaîne.
5: Allez, vas-y. Alors, attention. Donc, ça, on l'a fait.
1: Salope.
5: Alors, attention. Une autre question aussi à chacun votre tour. Chacun votre tour. Chacun votre tour. Alors, question. Enfant et jeu. Alors attention.
6: Oh la tuberculose.
3: Ah mais là, mais j'ai pas de gosse, je suis un gosse.
5: Non mais c'est, t'as été enfant, non? Comme tout le monde.
6: Bah, oui.
5: Citez chacun votre tour un jeu de société.
1: Karim, Karim, tu commences.
4: Monopoly.
5: Ouais.
3: Ravel. Non, c'est
5: pas. Mais non, c'est la marque. Ravel.
1: Non, ça, c'est la marque. C'est pas un jeu.
5: C'est pas. Mais c'est pas. C'est même pas.
1: Non, c'est une maison d'édition, je crois.
6: Non mais c'est.
3: Non, Ravel, c'est une marque. Non, c'est une marque de jeu, je crois.
1: Ouais, ouais, mais
5: c'est pas Ravensburger plutôt. T'as pas confondu avec ça.
6: Ravensburger.
5: Allez. Ah ouais, c'est Ravel, c'est un compositeur de musique classique. Non mais le premier truc auquel tu penses c'est Ravel. Mais t'es complètement
6: déchiré.
3: Mais
6: pas
3: les mais ouais, cette famille enculé,
5: le Uno là,
6: bah ouais, cette famille,
5: Uno, les mystères de Pékin. Je sais pas. Les
1: mystères de Pékin.
5: Risque hein. Les petits chevaux, la bonne paye, le Scrap, ouais, Docteur Maboul.
4: Docteur Maboul.
5: Ouais, ouais, tu vois.
3: Bah écoute,
1: Cluedo.
6: Voilà Ravel. Et après je proposerai Beethoven.
3: Bah ouais.
5: Non mais ça existe ton truc Ravel.
1: Non, bah non, non.
6: Mais non, ça existe
5: non, mais t'as
6: pas.
5: Regardé en marque de jeu.
6: Si, il a regardé.
5: C'est Ravensburger.
4: Ah, attends,
5: c'est Ravensburger, gros.
6: Mais oui, le Uno.
3: Bah, c'est un jeu alors, non?
5: Mais non, c'est pas un jeu.
7: C'est
5: le Trivial Poursuite. Un jeu de dames, les échecs.
3: Ah, ça existe.
7: Les petits chevaux.
5: Attends. Emile Borne.
6: Voilà, l'autre il cherche. Bon, allez, on passe
3: ah
6: à
3: non,
6: la suite.
3: C'est juste, y a pas.
6: Ça n'existe pas.
5: Ça fait combien là?
3: Il n'y a rien.
5: 4-0.
6: 4-0, Cédric.
7: Oh putain.
3: Putain, merde. Ah, si, ça existe, regarde.
1: Non, ça existe, mais c'est quoi? C'est des petites peluches, non?
3: Ouais, c'est des peluches, ouais.
5: C'est pas un jeu de société,
1: on n'est pas bon.
5: Et puis on s'en bat les couilles, c'est pas les marques qu'on demandait, c'était un jeu. Donc
1: on n'est pas bon. 4-0.
6: Non, mais je dis, mais
4: allez, enchaîne là.
5: Putain. Alors, bah tiens, c'est l'heure de la charade. Charade!
1: Oh non, putain.
5: Bah si, c'est l'heure, Cédric.
6: Il y a 4-0, donc.
5: Alors, mon premier est une housse pour oreiller. Mon deuxième sort du pis de la vache. Mon troisième est le domaine de premier niveau le plus utilisé sur Internet. Mon troisième est le. Ouais, ouais, putain, c'est pas très clair ton histoire, Guigui.
1: Ah bah attends, bah fallait relire alors. Oui, bah je rappelle.
4: Je peux en faire une autre, t'en as pas une autre,
1: continue. Ouais, ouais, c'est bien, c'est bien.
4: Attends, parce que j'en suis au deuxième, moi.
1: Cédric,
4: vas-y.
3: Télévision.
5: Non,
1: ah, non, non, non, non.
6: Donc, sinon.
4: Alors,
5: mon troisième est le domaine de premier niveau le plus utilisé sur Internet. Mon quatrième est une chaîne de montagne en Amérique du Sud. Mon tout est un objet.
1: Ça se fait.
5: Mais non, je donne pas d'indice.
3: Bah non, et 3, 2,
6: vas-y, refais, premier.
5: Mon premier est une housse pour oreiller.
6: C'est à moi là, ça. Oh, yeah, j'ai trouvé le premier.
4: Ouais, c'est en télé. Télécommande.
5: Bonne réponse.
1: Et puis, mais pas, mais pour.
4: Les Andes, ouais, bien sûr.
5: Je crois que je l'ai baisé.
6: Ah oui, la tête d'oreiller, le lait,
5: le pied de la vache, le lait. Et mon troisième est le domaine de premier niveau le plus utilisé sur Internet. C'est com, en fait. Moyennement clair. Je te permets de te le dire.
1: Non, le mot, ça se trouvait.
5: Ça se trouvait. Mon quatrième est une chaîne de montagne d'Amérique du Sud, la cordillère des Andes. Et mon tout est un objet. Télécommande. Et bonne réponse de Karim. Et c'est la Manita
1: PC. Et oui,
5: 0. Et bim. Et Cédric, tu es le gros con.
6: Bravo Cédric.
5: Mais en tout cas, tu nous auras bien fait rire.
4: Ah ouais, t'étais marrant ce soir.
5: C'est super.
4: Ah, t'étais meilleur.
6: Vraiment, on devrait faire question pour un gros con toutes les,
5: tous les soirs.
6: Tous les soirs, toutes les heures.
5: Ouais, c'est tatin.
6: C'est tatin, oui.
5: Tatin
6: et la tuberculose, c'était exceptionnel. Un des meilleurs questions pour un gros con de l'histoire.
5: Ah ouais, franchement.
6: Tu as le titre pour la semaine, hein, t'as vu?
3: Bah ouais, c'est juste
5: ça. C'est une grosse soirée pour toi.
6: Grosse soirée, Cédric. Hein. Champion, Karim, quelque chose à dire?
4: Ah, je t'ai bien baisé, gros, mais franchement, tu m'as fait rire ce soir. T'étais bon. Bravo à toi.
3: Merci.
6: Félicité par ton adversaire.
5: Ah ouais.
6: Ouais, c'était beau. Eh ouais, tu peux, Cédric.
5: Ah, mais quel talent.
6: Tu peux brandir ton titre.
3: Je le fais.
6: Comme ça. Bravo, brandis-le. Dans un instant, il y aura Barto. Barto en ligne avec nous, on va le retrouver. Barto qui veut parler d'une meuf avec laquelle il couche. Donc il y aura du sexe, vous êtes content?
5: Ouais.
6: Ça me fait plaisir.
5: Ouais.
6: Un peu de sexe pour se faire plaisir. Et puis Alexandra qui se pose plein de questions. Tiens, si vous êtes daron, daronne, ou alors si vous avez des darons et des daronnes et que vous êtes encore à la maison, ça va vous concerner. Une maman qui arrive, des questions à poser. On viendra à la coque là tout à l'heure aussi. Enfin, on y reviendra pour en parler, hein, parce que c'est dangereux, on l'a vu. Et puis, il se passe plein de choses jusqu'à minuit. Le reste, c'est surprise. C'est Radio Libre, 21h minuit sur Skyrock.
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6: Et ouais, on peut tout dire, on peut tout faire. Et c'est ce qu'on va faire, hein, comme tous les soirs sur Skyrock, la plus grande radio libre de France, avec un des gros sons de l'été, là. C'est Mélo Décalé, le son de Tiako. Tiako là est de retour et il est sur Skyrock, évidemment. Et nous, on est là jusqu'à minuit.

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2: Ah ouais, il avait 55 et toi, t'en avais combien à l'époque? 22
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2: Ah, quelle soirée, c'est Radio Libre. On passe le soir ensemble dès 21h et jusqu'à minuit. Vous branchez sur Skyrock. On est là, toute l'équipe est là.
5: Moi,
2: je me sens plus intelligent depuis.
5: C'est vrai, on sent. Je vous remercie, les gars.
1: Oh là, moi, je me sens trop con.
2: Tu as eu le titre, Cédric, bravo.
5: C'est le mien, ouais.
2: Mais oui, il est à toi. Au moins pendant une semaine, tu vas pouvoir en profiter. On va profiter de quoi? On va profiter de vous, là, jusqu'à minuit. Vous allez pouvoir profiter de nous aussi dès que vous avez un truc à dire. Vous nous en parlez. On a Alexandra, là, qui arrive dans un instant. Ah oui, pour parler de son fils. Donc si vous avez une daronne, eh bien vous reconnaîtrez peut-être votre daronne dans le témoignage d'Alexandra. Se pose plein de questions. Donc les questions d'Alexandra dans un instant. Barto en ligne, elle est là, Barto, on va le prendre. Barto en ligne avec nous, des réactions pour la coke de David. Et Barto, pour te présenter, t'es à Avignon et t'as 23 ans, c'est ça, Barto?
6: Ouais, c'est ça. Ouais. Salut à toute l'équipe.
2: Salut à toi.
5: Ouais, Barto.
6: Salut. Veuillant Romano.
5: Veuillant Barto. Barto.
2: Barto. Barto. C'est Barto. Barto.
5: Ah, Barto.
2: Barto. Barto. Ouais. Et Barto, toi, t'as 23 ans, c'est ça?
6: Ouais.
2: Bon, alors Barto, qu'est-ce qui t'arrive? Explique-nous un petit peu ce qui t'arrive, toi.
6: Alors, en fait, moi, genre, à mon travail, là, il y a une gadget. En fait, en gros, je la tape, là, depuis quelques temps, là.
2: Donc, il y a une meuf, hein. Gadji, c'est meuf.
5: Oui. Hein, ouais, tu la tapes, tu la baises.
1: Oui, tu la tapes, tu la baises, oui, parce que
6: c'est genre,
1: tu
6: la tapes.
1: Oui, mais ça peut paraître bizarre, comme ça, tu vois.
2: Oui, la baise. On fait la traduction, je rappelle qu'on est à Avignon, dans le sud.
1: C'est ça.
2: Et voilà.
6: Et ouais, c'est ça.
2: Et voilà.
6: Ouais, du coup, en gros, ouais, je la baise depuis un petit moment, là.
2: Tu l'as rencontré, comment tu l'as rencontré?
6: Du boulot.
2: Oui, mais comment tu vous as pas la question, c'est que ouais, comment t'es arrivé à sortir avec elle? C'est une drague réciproque, c'est quoi?
6: Ouais, non, je me fais draguer tranquille au boulot. Après, j'ai pris son snap. Et après, on a parlé un peu. Elle m'a envoyé des nudes, tout ça. Et après, je me suis chauffé.
5: Ah ouais.
2: Ah oui, c'est vrai que si elle t'envoie des nudes.
5: Son snap, sa chatte.
2: Là, il y a plus de voilà.
6: Ouais, Snapchat.
2: C'est pour ça que ça s'appelle Snapchat, d'ailleurs. Ok.
6: Ouais, c'est ça. Et en fait, le truc, c'est que son mec, il est aussi au boulot.
5: Ah, il bosse avec vous?
2: Ah ouais, donc elle a pris des risques, elle.
6: Ouais. Dans le même service, en plus.
2: Ah, et en plus, dans le même service.
5: Mais tu la ken au boulot?
1: Ah ouais.
6: Non, pas au boulot, non. J'ai demandé à la dernière fois qu'elle me suce au boulot, elle a pas voulu.
2: Attendez.
5: Ouais, non, quand même, il y a son mec, respect.
2: Ah, il y a son mec.
1: Attends, quand même. Non, mais l'autre, il se plaint en plus.
6: Ouais. Ah, ça va, deux.
2: Mais c'est quoi, toi, t'aimes prendre des risques ou t'as envie de.
6: Moi, j'aime baiser, moi.
1: La réponse est claire.
2: Donc, j'imagine que ce jour-là, t'avais très, très, très envie de baiser au boulot.
6: Ah ouais.
2: Et c'est quoi, ça fait combien de temps de votre histoire?
6: Voilà, je sais pas, ça doit faire un mois ou deux là.
2: Donc un mois ou deux que ça se passe comme ça. Et son mec, c'est un mec que tu croises tous les jours, que tu vois de temps en temps?
6: Ouais.
5: Tu lui sers la main, tout normal?
2: Ah ouais, c'est chaud.
6: J'ai dit ça va, le sang vient.
5: Le sperme, ça va.
6: Ah, ça te fait rire.
2: Donc oui, ça te fait rire, lui à la limite, ça le fait moins rigoler. Mais il est très amoureux, ça fait longtemps qu'ils sont ensemble, c'est quoi leur histoire d'amour à eux?
6: Ouais, ça fait 2-3 ans, ils habitent ensemble.
2: D'accord. Et ouais, donc c'est une histoire sérieuse. Et elle t'en dit quoi de cette histoire par rapport à son mec?
6: Elle s'en fout. Je suis pas le seul, hein.
5: Elle seule, à la ken.
1: Mais au boulot?
6: Même au boulot, il y en a d'autres qui l'ont ken, ouais.
5: D'accord. Ah ouais, elle se fait tourner au taf.
1: Putain, c'est sympa pour son mec.
2: Putain, c'est horrible. Et le seul qui est pas au courant, c'est lui.
5: Et qui la ken pas, c'est lui.
2: Peut-être.
6: C'est un peu ça.
2: Ouais, le seul qui est pas au courant, c'est lui. Mais ça va se savoir un jour. Un jour, ça va se savoir, cette histoire.
6: Parce que,
2: en général.
5: Non, mais tu sais que peut-être même le mec, il est au courant. Tu vois, et qui kiffe ça, gros, peut-être.
6: Ben, en vrai, je pense, parce que, ouais, c'est bizarre quand même.
2: Mettez-vous à sa place, les gars. Est-ce que vous seriez content de savoir que votre meuf se fait baiser
1: par tous tes collègues,
2: par les collègues de boulot,
1: tu vois tous les jours.
5: Non, mais peut-être que le mec il est candoliste là. T'as vu, il aime bien que sa meuf elle se fasse baiser, tu vois.
7: Ah,
5: il
7: lui regarde.
5: Non, lui-même si forcément il regarde ça, il
8: regarde pas des masses là.
2: Ah non, il regarde pas lui.
7: Mais candoliste, c'est pas quand tu regardes.
6: Non, il regarde pas. Moi, en tout cas, avec moi, non.
2: Oui, s'il te proposait ça, tiens, admettons il est candoliste. Donc en fait, il aime bien voir sa meuf faire l'amour avec d'autres mecs devant lui. Toi, il te dirait Hey, ce soir, le 5, tu viens à la maison et tu baises ma meuf et je te regarde. Et je me sais que le vieil, tu sais.
6: Ah non, non, je vais te jeter d'un toit direct. Casse-toi de là.
2: Ah, ça, tu ferais pas.
5: Jette-toi directement du vélodrome.
2: Donc, tu ferais pas. Et il y a deux solutions, ou alors ça le dérange pas et ça l'excite, mais enfin moi il serait quand même un peu particulier. Enfin je sais pas comment vous réagiriez vous.
5: Mais moi c'est plutôt mal, mais bon. Moi il y a une meuf que je baisais et gros elle voulait que je filme pour qu'elle montre à son mec. Hein.
2: Et le mec il regardait.
5: Et le mec il regardait. Hein.
2: Ah ouais. Et tu connaissais le gars?
5: Ah oui. Vaguement.
2: Ah ouais, tu le connaissais.
5: Ouais, vaguement. Ouais. Ah ouais. Je connaissais par rapport à elle quoi.
7: Ouais, t'as présenté quoi.
5: Ouais, ouais. C'est, mais je la niquais et je la filmais gros.
2: Alors Mikoz, bonjour Mikoz, tu as très beau pseudo, qui nous laisse un message et qui nous dit c'est bien au moins, elle a l'esprit d'équipe, c'est ça de la collègue de travail.
1: Ah ouais, bah super.
6: Ouais, ouais. Motive l'équipe.
2: Il y a Reda qui nous dit c'est bien, un peu de détente au boulot, ça aide à bien travailler derrière. Bien sûr, Reda.
6: Bah, c'est vrai.
2: Bah oui, mais c'est sûr. Hein. On dirait mon ex, tiens, nous dit Kinou. Il a 28 ans, Kinou. Et qui nous dit derrière une vraie salope. Donc. Ouais, c'est vrai que si t'es vraiment amoureux, après faudrait savoir les sentiments qu'il a pour elle. Enfin, je sais pas. D'après ce qu'elle te dit, elle, c'est quoi les sentiments qu'ils ont l'un pour l'autre?
6: Bah, je sais pas. C'est un peu bizarre leur couple, parce que qu'ils se séparent, après ils se remettent ensemble. C'est un peu bizarre. Je sais qu'à l'époque ils faisaient des bails un peu libertins, tout ça. Apparemment, ils auraient arrêté. Enfin, lui a arrêté, mais pas trop elle, quoi.
2: Mais t'es sûr que lui il a arrêté? Parce que peut-être qu'il tolère ça, d'elle, et puis.
5: Ah ouais. Peut-être. Hein, ce que
2: lui,
5: je dis,
2: lui, il fait la même chose de son côté, et puis ils sont heureux, ils s'aiment, ils prennent du.
6: Franchement, je sais pas.
2: Je sais pas. Faudrait te renseigner, parce que c'est vrai que c'est pas facile. Qu'est-ce que tu voulais demander aux auditeurs, aux auditrices de Skyrock?
6: Je voulais savoir s'il y avait d'autres gens qui s'étaient arrivés. Et si après ils ont eu des problèmes et comment ils ont géré, parce que.
2: Alors est-ce que voilà, ça peut être chaud, quoi. Est-ce que vous avez déjà appris que votre meuf ou votre mec vous trompait au boulot ou au bahut avec des collègues à vous que vous voyez tous les jours? C'est ça la question en fait. Hein.
6: En gros, c'est ça, ouais.
2: Ouais. Marie, t'as déjà appris ça, non?
1: Non.
2: Non, et un de tes mecs a appris que tu baisais avec, je sais pas, un pote à lui par exemple?
1: Non, j'ai toujours été discrète.
2: Bravo, c'est ça. Donc ça s'est fait.
1: Ma pote.
2: Marie l'a fait, mais elle est restée discrète.
1: Ouais, mais tu vois, la fameuse histoire là, que vous vous êtes persuadé que j'étais en train de baiser, où il était derrière la porte, où je baisais pas.
2: Oui.
1: Ça, bon, bah forcément, je me suis fait griller, quoi.
2: Oui. T'es sûr que tu baisais pas?
1: Non, je baisais pas, on discutait.
2: Bon, on attend vos témoignages, allez-y, vous avez la parole tous les soirs, donc prenez-la, 01 53 40 30 20, l'appli Skyrock, skyrock.fm. On nous demande si ta boîte recrute. Ah, y'en a qui veulent se.
1: Évidemment.
2: Y'en a qui veulent se rencarder pour un taf.
6: J'aime trop mon taf, moi.
2: Pour un taf dans ta boîte. Là.
5: Ah bah ouais, tu m'étonnes, c'est bien. Ah bah, les couilles, t'as un salaire.
2: Ah bah t'es content d'aller au boulot, oui, toi, c'est clair.
6: Ah bah c'est clair, putain.
2: Bon, avec une meuf comme ça, et elle aussi, il faut faire attention aux maladies, c'est Saturnin qui nous envoie un message.
5: Fais gaffe.
1: Ouais. Ah oui, oui.
2: Et qui nous dit ça. Bon, on vous attend en direct. Bon, allez-y pour vos messages. Tiens, juste un petit coucou de Mourad à Noura, à qui fait de gros bisous. Voilà, c'est un petit message d'amour. Il l'aime très fort. Voilà, j'ai vu ce petit message d'amour. Et l'amour, ça fait tellement de bien. C'est tellement beau. C'est Skyrock, c'est la radio de l'amour. Et pas que. Tiens, est-ce qu'on a Alexandra? Il y a Alexandra qu'on doit prendre là. Alexandra de Quimper, tout de suite, parce qu'on parle d'amour. Oh, donc on va parler avec toi, Alexandra. T'es déjà là, Alex?
0: Oui, bonsoir.
2: Bonsoir.
5: Salut, Alex.
2: Alex.
0: Salut. Salut tout le monde. Salut, Romano, Marie.
5: Salut, Alex.
0: Karine, Samy.
2: Alors, Alexandra, toi, tu stresses à propos des vacances. Qu'est-ce qui se passe, dis tout?
0: Un peu, ouais. En fait, j'ai 35 ans. J'ai un garçon de 15 ans.
2: Ouais.
0: Et le truc, c'est que là, il a une petite copine depuis, je pense, à peu près un mois. Et il demande à aller dormir chez elle pendant les vacances.
2: C'est cool.
0: Et ça me fait un peu peur parce que, bah, au début j'ai dit oui, mais en fait j'ai pas pensé à sexualité ou choses comme ça. Et je me dis qu'il va falloir que je fasse un peu de prévention peut-être, quoi.
2: À quel âge t'as fait C'est marrant ta question. À quel âge t'as fait elle écoute. Alors, à quel âge maman Alexandra
5: c'est difficile à dire.
2: A fait
0: c'est
2: sa première. A fait sa première fois. T'avais quel âge?
0: Non, la vérité, j'avais 18 ans.
2: Bon, tu vois, donc lui, il en a 15, c'est ça?
0: C'est ça, ouais.
2: À quel âge vous avez fait votre première fois? Romano, toi, c'est un peu avant, 14 ans, je crois, avec l'huître.
5: C'est ça, ouais.
2: 14 ans, l'huître. Marie, bon, n'en parlons pas.
1: Ouais, n'en parlons pas. Ça va pas t'aider.
5: 8 ans avec monsieur le curé.
1: Oh non, mais arrête, n'importe quoi qui compte, celui-là.
2: Cédric, 18.
5: 17.
2: 17 avec la cassos.
7: La cassos, non, la meuf qui nous dépannait, quoi.
2: Voilà, la cassos du quartier.
7: La dépanneuse.
2: Hey, tu vois, il vaut mieux qu'il aille avec une fille de son âge, Alex, qui démarre avec la meuf de combien, 47, 48 ans du quartier.
7: 39.
2: Qui dépucelait tout le quartier.
5: Ah, c'est
0: oui,
5: ça.
0: C'est sûr.
5: Tout le quartier l'a tamponné, quoi.
1: Ah, c'est ça.
7: Ah, grave.
1: mais ton fils, ça fait longtemps qu'il est avec sa petite chérie.
5: Ça fait un mois, Marie.
1: Un mois.
0: Bah, je pense que ça fait un mois à peu près. Après, il a déjà eu des flirts, il a déjà eu des petites copines.
1: Mais c'est un fils ou une fille que tu as? Et les parents de... Non mais ça y est,
2: il a quel âge? Oui,
5: il a quel âge?
2: Non, ton fils de 15 ans. Mais il a une petite copine ou pas?
1: Non mais tu connais les parents de la copine ou pas?
0: Ben non, pas du tout. Par contre, j'ai eu leurs coordonnées, donc moi j'ai demandé justement à appeler.
2: Ouais, les parents si s'appellent en général.
1: Ouais, bah oui, il y a 15 ans.
2: Non, c'est les trucs que faisaient, nos parents. Ils appelaient quand on allait dormir chez quelqu'un pour savoir comment ça se passait. Tout
1: mais
2: ça.
1: Déjà, s'ils acceptent que ton fils vienne dormir, c'est.
5: Et puis, je peux dire, j'en avais chier.
2: C'est vieux jeu, mais ça marche toujours. C'est pas si vieux que ça. Hein.
1: Bah, c'est logique. Je pense que c'est ton enfant mineur, c'est normal.
5: Ouais, tu vas pas l'envoyer chez quelqu'un que tu connais pas.
1: Exactement.
5: Si les gens, c'est des tordus.
2: Ce que je vais te dire, Alex, il va être content parce qu'il va dire il est super D-Fool. Mais s'il a envie de le faire, c'est pas parce qu'il va aller dormir chez sa copine qu'il le fera. Tu vois, il le fera même s'il va pas dormir chez elle.
1: Oui, oui, quoi qu'il arrive.
2: Après, s'il nous écoute, mets une capote sur ton zizi.
1: Ah bah non, mais ça c'est obligatoire.
0: C'est mieux, que j'aimerais bien qu'il le sache.
5: T'as peut-être pas envie d'être grand-mère maintenant,
0: Mon petit, non, pas trop. T'imagines,
2: 35 ans grand-mère.
1: Mamie,
2: t'as le cauchemar.
1: Non mais tu sais, moi je poserais quand même la question aux parents de la copine et tout, s'ils vont dormir ensemble.
2: Vous pensez qu'ils vont niquer?
1: Non, mais ils vont dormir ensemble.
2: Vous me raconterez si vous les entendez baiser? Appelez-moi si vous les entendez, j'aimerais bien entendre.
1: Non mais s'ils acceptent ça, c'est que voilà, ils aiment bien ton fils. C'est que ça se passe bien, mais bon.
2: Il part combien de temps
0: Il les a jamais vus en fait.
1: Ah
0: c'est
1: bon
0: la première fois. Ben ouais, c'est la première fois.
5: Non, mais après, c'est vachement aléatoire. Il y a des parents. Moi, je vois par exemple quand j'ai eu mon amoureuse Pokipu.
2: Oui.
5: Eh ben moi je voulais aller chez elle la niquer.
2: Oui.
5: Et en fait moi mes parents ils voulaient pas au départ, ma mère elle me dit c'est hors de question taille là-bas, tu sais on connaît pas les parents, c'est mort quoi. Mmh. Et il y avait eu la journée parents prof et ils s'étaient rencontrés et ma mère tu sais la mère elle, de Pokipu, elle avait dit ouais bah j'ai...
2: elle puait aussi comme sa fille ou pas?
5: Non,
1: ça c'était pas sa mère.
5: Je l'ai pas senti de près mais c'était supportable en tout cas. Et au début tu sais elle dit ouais moi je veux bien l'accueillir quelques jours. Il n'y a pas de problème. Au début, ma mère, elle voulait pas. Hein. Devant elle, elle lui disait ah non, je suis désolé.
2: C'est mon Romano, c'est mon fils.
5: Non, mais là, sans vous manquer de respect, je vous connais pas, j'ai pas envie de l'envoyer chez vous.
2: Ah ouais, direct.
5: Ah ouais, et après, bon, tu sais, c'était. Ils avaient pris un café et finalement, tu vois, ils voyaient que ça me faisait plaisir. Donc ils m'avaient laissé y aller, mais c'était un peu à contre-coeur. Hein.
1: Ah ouais, c'est ça.
5: Alors que tu vois, la mère de Pokipu, direct, tu sais, elle était ok. C'était la première fois qu'on se voyait, tu vois.
2: Et lui, mais il a peut-être pas, ils vont peut-être pas rien faire en plus, Alexandra.
0: Bah, c'est ce que je me dis. Mais en tout cas, dans tous les cas, si ça dure avec cette fille-là, je me dis qu'il y aura peut-être quelque chose. Donc c'est peut-être à moi, enfin c'est à moi d'ailleurs de faire de la prévention et de lui dire.
2: Il a 15 ans, il est pas débile, il sait, je pense. Hein.
1: Non mais en plus, t'en parles avec lui, il t'écoute là et tout. Donc non mais c'est bien.
2: Il a les 15 ans, n'est pas des gamins. Tiens.
5: Ah moi ça m'aurait mis mal à l'aise.
2: Du C là sur la piste.
1: Non mais t'as 15 ans, t'es pas un gamin, mais quelquefois il y en a qui sont pas très fut-fut et il y en a qui sont plus évolués. Tu sais c'est.
5: C'est ça. Mais bon moi personnellement. Je dis peut-être ça parce que je suis un peu plus grand, j'ai 21 ans maintenant.
7: Oh là là.
5: Ah
7: bah oui.
5: Non mais tu vois moi ça. Non mais ça m'aurait, tu sais, ça m'aurait mis mal à l'aise que mes parents ils me fassent genre un cours de prévention sexuelle.
7: Ah ouais non mais d'ouf.
5: Tu sais genre qu'ils me parlent, bon alors tiens une boîte de préservatif, tu sais comment l'utiliser.
2: Bon, montre-moi ton zizi.
5: Ouais non mais peut-être pas jusque là. Non mais peut-être pas jusque là mais tu vois, je pense que D-Fool une fois de plus a raison. Mais bon quand est-ce qu'il a tort après tout.
1: Mais... Oh, mais c'est quoi,
2: je
1: ça
2: me le demande.
5: Ah, bah, je te le demande pas, c'est jamais. Bah, non mais c'est vrai. Non, à 15 ans, tu sais, dans les bahuts avec des potes, forcément, il y a de la prévention. Tu sais, il est pas.
2: Non, mais moi, je me rappelle quand j'avais 15 ans, moi, j'étais pas un gamin, hein, je faisais déjà de la radio, tout ça.
1: Bah ouais.
5: Non, mais bon, une capote, tu sais qu'il faut mettre une capote, sinon tu mets ta meuf enceinte. J'imagine qu'il a pas envie d'être daron à 15 ans. Et que la meuf, elle a pas envie d'être mère à 15 ans non plus.
2: Bah oui.
1: Et toi, pas grand-mère à 35.
2: En plus.
5: Oui, ça, je peux comprendre aussi. Ouais.
2: Dis-lui qu'il a de la chance.
0: C'est encore un peu mon bébé, quand même.
2: Oh, c'est mignon. Il y a. C'est qui nous a. Il y a plusieurs messages. Avoum, je sais pas, du 59 qui dit moi la première fois c'était à 22 ans. Salut à toi le nordiste. Il y a Arms de Montréal, tiens, encore le Canada. Faut bien qu'il baise un jour, autant qu'il le fasse avec une fille qu'il aime. Tu vois, c'est mieux comme ça. C'est vrai.
0: C'est sûr.
5: Et tu vois, rapport à ce que je disais, les lunettes du Belge, c'est le pseudo.
2: Bonjour.
5: Moi, ma mère m'en avait acheté, donc des capotes, et je m'en souviens encore, j'étais très gêné.
7: Ah, mais moi, elle m'a fait pareil, ma mère.
2: Ah, t'avais donné des capotes.
7: Tu sais, elle faisait du sport, il y avait un événement contre une course contre le sida ou je sais plus quoi, et à la fin, il donnait des capotes à tout le monde. Elle en avait ramené et tout, elle m'avait dit, tiens, mon fils, comme ça, le jour où t'en as ramené,
1: c'est bien.
7: Voilà, tu les as.
2: Il est devenu tout rouge.
7: Ah, mais je lui avais dit.
5: Franchement, c'est du gâchis, les capotes sont périmées, il a pas utilisé.
1: C'est exactement
7: ça. Déjà, bon, effectivement, première chose. Mais deuxième, moi j'ai dit à ma mère, j'ai dit maman, tu peux être certaine que jamais j'utiliserai tes capotes, c'est certain. Non, parce que j'ai dit c'est pas possible. C'est-à-dire qu'au moment où je vais les sortir, je vais me dire ah bah tiens,
8: c'est malheureux.
7: Merci, merci maman. Merci, moi,
1: pire parce que j'avais filé des capotes Skyrock, donc en fait.
8: Ouais, encore pire, je lui avais filé des capotes Blaine.
7: Non.
8: Je m'étais trompé, j'étais raide.
1: À l'époque, on offrait des capotes, donc j'en avais récupéré, j'avais donné à Théo, donc forcément Théo en ouvrant la capote, forcément il devait penser à moi parce qu'il voyait Skyrock, donc.
7: Ah ouais, c'est horrible, tu vois. Ah ça, ouais, moi, je pouvais pas, moi.
1: C'est vrai que j'y ai pas pensé, ouais. C'est maintenant que j'y pense. Bah
9: ouais, XVR31, très bonne réflexion. Le fils de l'éditrice va avoir une vie sexuelle plus active que Guigui alors qu'il a que 15 ans.
7: Eh ben écoute, mais je suis content pour lui, tu vois, c'est bien.
1: Et
7: c'est
1: voilà.
7: Qu'il y en ait qui profitent au moins, c'est bien.
1: Non, mais c'est bien, s'il est amoureux et tout, c'est génial.
2: Tiens, moi c'était à 17 ans, la meuf s'est mise avec moi pour me dépuceler.
7: Ah ouais, ah, c'est gentil ça.
2: C'était une dépuceleuse.
7: Ah, gentil, ouais.
2: Dame qui nous envoie un message.
1: Bah, comme celle de Cédric. Hein.
2: Moi, à 19 ans, la c'est première ça, ouais. Boîte de nuit, avant de partir. Tu vois, il pourrait sortir en boîte et puis avoir une relation, je sais pas, sur une poubelle à la sortie de la boîte. C'est quand même plus sympa qu'il ait une relation avec sa copine à la maison, non?
0: Oui, c'est sûr.
2: Ouais. High feeling, qui dit c'est ça à 19 ans, première boîte de nuit, avant de partir, mon daron, il m'a dit juste, protège-toi.
1: Ouais. Non, mais c'est bien, c'est ce qu'il faut faire.
2: Fais ça vite.
0: Ouais, c'est ce que je lui dirais. Et puis, au pire, s'il a besoin, il me demandera. S'il a besoin que j'en achète.
9: Ou non, ouais. Je pense qu'il te demandera rien, moi.
1: Tu vois, je pense que c'est plus simple quand t'es une daronne et que t'as un fils que quand c'est un daron avec sa fille. Pour ce genre de truc. Sûr.
2: C'est possible.
1: Non, parce que je pense que les mecs, vous
9: savez. Ah, bah, la nuit, je préfère en parler avec mon père qu'avec ma mère.
2: Ah, moi aussi.
7: Ouais. Ah, bah, moi aussi. Ouais.
9: Et, en soi, je préfère même en parler avec aucun des deux. Je suis ouvert, machin. Tu sais, mes parents, plutôt. Mais tu sais, j'aurais été gêné. Trop mal à l'aise qu'ils me parlent de ça, tu vois.
1: Pour ta première fois, c'est chelou.
9: Tiens, ou même, tiens, des capotes. C'est pas tranquille.
2: Il y a Arthur. Arthur, il a 20 ans, il a une petite fille qui a 2 ans. Il me dit. Oh là là, le cauchemar quand elle aura 15 ans, si elle m'annonce un truc pareil.
1: Attends.
2: Le cauchemar, si elle t'adore. Tiens, mais Biscuit sec,
1: il me dit. Tous les darons avec leur fille.
2: Hein. Moi, c'est mort, ma fille a 8 ans, là. Mais je me vois pas quand elle aura 15 ans qu'elle me ramène un mec. Ils vont finir dans la cave.
9: Voilà. Bah, ils baiseront dans la cave.
2: Bah oui.
1: C'est bien pour une première fois.
2: C'est moins romantique que dans un.
1: Ah, c'est très sympa.
2: Et Isco, tiens, moi, mon gars, il a 15 ans aussi. On en a parlé ouvertement. C'est important, mais je comprends qu'elle flippe. Tu vois, Isco.
1: Bah c'est normal.
2: On en parle.
1: T'inquiète un peu.
9: Moi c'est Pokipu, tu sais, je la doigté dans la cave.
2: Ouais, romantique.
9: Dans la cave de la maison de mes parents et j'entendais mes parents marcher au-dessus, ça m'excitait.
7: Oh non, mais c'est horrible. T'es sérieux là?
9: Ah je te jure, non mais tu sais, de savoir qu'ils étaient pas loin, je pouvais être sûr. Ah ça m'excitait de ouf.
1: Ah bâtard.
2: Et toi Alex, tu préfères que ça se passe en dehors de chez toi ou tu préférais qu'elle vienne à la maison et que ça se passe chez toi?
0: Bah, j'aurais préféré que ce soit chez moi, mais que je sois pas là.
2: Oui, c'est vrai, ouais, mais c'est compliqué alors.
0: Mais sinon, non, après, s'il va dormir chez elle, je me dis si je discute avec les parents et qu'ils sont OK, pourquoi pas.
1: Bah oui, il parle avec
2: toi. Non, en plus, il va avoir de super vacances.
9: Non, mais tu sais, pour un peu,
2: Mets-lui une carotte. Enfin, mets-lui une carotte.
1: C'est quoi ça?
2: Enfin, tu lui dis, après, je t'autorise ça, mais il va falloir bien bosser au bahut. Enfin, tu sais,
0: ça, on peut lui dire aussi, s'il écoute.
2: Voilà, comme vous savez faire, les parents.
9: Non, mais puis, tu sais, tu t'inquiètes pour un peu. La meuf, ils dormiront même pas ensemble.
0: Bah ouais, oui,
9: moi ça m'arrivait aussi. Ça, tu sais, pour qui pue, moi j'allais la ken la nuit, mais de base, on dormait pas ensemble.
7: Hein. Ah ouais. Chacun sa chambre. Ouais.
9: Ah ouais, c'est non, vrai, c'est clair. Ouais. Et moi, pareil, les premières fois où la gothique est venue chez moi, il n'y avait pas moyen qu'ils me laissent dormir ensemble.
1: Ah, moi c'était pareil.
2: Elle avait sa chambre à elle.
9: Ah ouais. Et mais quand j'allais chez elle, pareil, on se retrouvait, tu sais, j'allais la ken quoi.
7: Ah c'est bon.
2: Oui, ce que je veux dire, en fait, en gros, ce que je te disais tout à l'heure, Alexandra, c'est qu'il y a rien qui l'empêchera de le faire s'il a envie.
9: Bien sûr.
1: Et ce qui est bien, c'est qu'il t'en parle, donc au moins, il va pas faire de conneries. Tu vois.
9: Bah, il a pas le choix, parce qu'il a envie d'y aller là.
2: Bah oui.
7: Surtout.
1: Oui, oui, non, mais c'est bien. Il y a de la complicité.
2: Il y a Titan qui nous dit, moi, à 13 ans, c'était sur le canapé de la nana qu'elle le laisse gérer. S'il est pas con, ça ira. Il est pas con, hein.
0: Non, il est pas con. Bon, non, il est très.
9: Je crois qu'il y a des darons qui font les jeunes, ce soir on vous laisse notre chambre, le lit est plus grand pour baiser.
7: Non. Déjà baisé dans
9: maman a changé les draps, vous inquiétez pas. Ah moi j'ai déjà quête dans le lit de mes parents, j'ai quête dans le lit des
0: parents.
2: Horrible, t'imagines.
9: Ah mais par exemple la gothique, je l'ai quête plus d'une fois dans le lit de ses parents quoi.
7: Normal quoi.
9: Tu vois tranquille.
2: Quand on
9: t'entend les couilles.
2: Après avoir écouté tous ces témoignages, Alexandra, tu te dis que bon bah globalement c'est quand même pas mal.
9: C'est pour un peu ton fils, il va faire pareil, hein, il tiendra sur ton lit.
0: Non, par contre, c'est interdit.
2: Interdit.
7: Fais gaffe,
2: t'as entendu.
0: J'ai un lit d'1m80, mais c'est mort.
2: Interdit.
0: Il n'y a pas dans ma chambre.
2: Et regarde, El Porto, lui, la première fois, c'était à 16 ans. Elle avait comme surnom la zombie, mais bon, j'avais tellement faim de découvrir. Ah ouais. Donc il est quand même allé dans la zombie, El Porto. Merci à toi, El Porto, là. Je pense que c'est jamais trop d'en parler avec ses enfants, parce que écouter des potes, tu peux aussi écouter des conneries. Popopo te dit que t'as plutôt raison de vouloir lui en parler, mais en fait, quelque part, par l'intermédiaire de Skyrock ce soir, tu lui as.
0: Bah c'est ça.
2: Tu l'as expliqué, t'as tout fait, on a fait le boulot.
1: Ouais, c'est clair.
2: On a bien bossé, t'es bien.
0: On a bien bossé, c'est bien. Voilà. Nickel, merci.
2: Bon, si vous avez des témoignages là-dessus, dites-nous, hein, si vous êtes allé dormir chez des copines, chez des copains, là, et que vous avez découvert l'amour. Vous nous racontez tout ça, 01 53 40 30 20. Et il y en a beaucoup qui ont fait ça l'après-midi, après les cours, tiens, je vois le message.
9: Bah, souvent, tu essaies de faire ça quand les parents ils sont pas là. Ouais.
1: C'est
2: ce qu'ils ont, qui nous envoie
7: le... Cédric, t'as eu la même histoire.
2: Ils envoient le message.
7: Mais si t'as dormi chez ton pote et sa mère elle est venue, elle vous a trouvé en train de vous ken.
10: Ouais,
7: mais
10: elle a un nom de crâne ken. Mais le mec, comment il remixait, t'es en train d'emballer.
7: Bah si, ouais.
10: Non, en fait, non, j'étais parti chez un pote après l'émission et j'étais KO, j'ai dormi chez lui et pendant la nuit, je l'ai attrapé dans les bras. Tu vois, comme si c'était, je sais pas, je devais rêver. Non, pas du tout, non, juste l'ai attrapé dans les bras.
9: Je l'ai attrapé dans les bras pendant que je l'enculais.
10: Et sa mère, en plein milieu de la nuit, parce qu'elle a dû dire, ouais, il est pas sorti, elle m'a pas entendu sortir, elle se posait la question, tu vois. Elle est rentrée dans la chambre, elle a allumé la lumière, elle nous a vu. Tu sais, ça nous a rêvé, tu sais, mon pote, il m'a poussé comme ça là.
9: Déjà, mais ton histoire elle est suspecte.
10: Parce que
9: tu vois, genre la daronne elle rentre en pleine nuit dans la chambre, elle allume la lumière comme ça. Bah, là, vous aviez quel âge?
10: On avait, je sais pas, plus de 20 ans, gros.
9: Non, mais à plus de 20 ans, genre la mère elle rentre comme ça dans la chambre en pleine nuit.
10: Tu sais que moi, ma daronne, quand je dormais chez elle.
9: La pauvre.
2: Ah, bah si, la pauvre.
10: Non, mais quand j'allais chez elle.
2: Odeurs,
10: quand j'étais parti de chez elle.
2: Quand dormait.
10: Pendant la nuit, souvent, elle venait vérifier, tu vois, je sais pas, elle venait dans le salon, elle se réveillait, elle allait pisser, par exemple, à regarder si j'étais là.
9: Non, mais d'accord. Non, mais il y a regardé comme ça.
10: Sa mère.
9: De là, allumer la lumière, dire, hey, t'es là, ta gueule, quoi.
10: Elle a pas dit ça, elle a juste allumé la lumière, elle nous a vu, elle se posait.
2: Elle est bizarre, ton histoire, c'est vrai.
9: Non. C'est suspect, gros.
10: Bah non, tu sais.
9: C'est pas clair, toi. Mais de toute façon,
10: appelle la daronne.
9: Appelle
10: la daronne. Mon pote, tu lui demandes, gros. Tu te poses des questions.
9: Votre fils s'est fait enculer par Cédric.
10: Voilà, racontez-nous. Posez la question.
2: Vous êtes en direct sur Skyrock, racontez-nous tout, on veut tout savoir. Bon, bah écoute, j'espère que ça t'a rassuré, Alex. Et puis,
0: super, merci beaucoup. Est-ce que je peux faire une dédicace?
2: Ah, bah tout ce que tu veux, vas-y, Alexandra.
0: Alors, je fais une dédicace à mon fils, du coup, s'il a besoin, je suis là. Mm-hmm. Mon chéri, mes sœurs, mes VS et toute ma famille.
2: Eh bien, nous, on embrasse.
0: Si c'est possible d'avoir un t-shirt Sky.
2: Ouais, et un pour ton fils aussi.
1: Bah ouais.
0: Ouais, voilà. Génial.
1: Comme ça, il sera habillé un petit peu.
0: Super.
2: Bisous à toi, Alex.
0: Merci à vous. Bisous à ton fils.
2: Bisous, la famille.
0: Merci.
2: Salut, Alexandra.
9: Ciao.
2: Appelez-nous si vous avez un truc à nous dire tous les soirs. On va revenir d'ailleurs à David,
9: oui.
2: Qu'on a eu tout à l'heure. David et la coke. Il y a plein de messages pour la coke. Et moi, j'hallucine quand je vois les messages. Alors, il y a qui? Il y a Mathéox qui nous dit: moi, j'en ai déjà pris de la coke. Quand je vous dis qu'il y en a plein qui nous laissent des messages, c'est pas de raison pour en prendre, hein, je vous le dis. Fastbud du 08. Bah, tiens, moi, je suis accro à la cocaïne. J'ai du mal à arrêter. J'en ai marre. Ça devient de plus en plus gênant dans ma vie. Il y a Nico Punchline. Lui, il nous dit: moi, j'en prends que le week-end. C'est juste festif. J'en prendrai certainement pas la semaine. Ça me rend sociable. Avec les autres.
9: Mais après, je veux pas foutre en bad, mais tous ceux qui ont commencé, en général, ils ont commencé comme ça,
7: tu vois.
9: À aucun moment, ils se sont dit, tiens, c'est un truc, je vais en prendre toute la semaine.
7: Un jeudi midi, ouais.
9: Et en fur et à mesure, l'engrenage. Regardez dans quel état a fini Jean-Claude Van Damme.
2: Oui.
1: C'est quoi, il est normal.
2: Ah ouais, c'est de la merde.
9: Arrêtez les claquements, merde. Arrêtez les claquements.
7: Je me rappelle, la vidéo, il a bu de l'eau, il a dit, ah, c'est trop bon, dans 20-30 ans, il n'y en aura plus.
2: Oui. Il n'avait pas tort. Il n'est pas si con que ça, Jean-Claude Van Damme.
9: Non, mais tu sais que j'étais tombé un jour, il était à l'ancienne, dans une vieille émission, il était passé chez Ardisson.
10: J'ai plus de la coke. Je l'ai revu il n'y a pas longtemps,
2: il était coqué ou pas?
9: Mais par contre, un truc qui. En fait, il avait expliqué, les gens le prenaient pour un cinglé, mais en fait, il avait expliqué le concept de Netflix.
2: Ouais.
10: Ouais.
9: Le mec, il était tellement perché.
10: T'as vu comment il explique, gros, il part dans tous les sens.
9: Mais n'empêche, en soi, je pense que c'est un mec qui est pas con.
7: Ouais, avec le recul, tu dis, il y avait une idée dans son truc.
9: Il expliquait les vidéos à la demande, des trucs comme ça, il y aura des plateformes.
7: Mais il explique le streaming, mais sans dire streaming,
9: Et puis le mec était tellement coqué que le mec, il partait n'importe quoi.
2: Mais la coke, c'est de la merde.
9: Lui, il était.
2: Arrêtez les claquements. Et s'il prend pas de coke, il est tombé dedans quand il était petit, lui. C'est comme Astérix, vous savez.
9: Ah ouais. Non, mais de toute façon, il a. Je sais plus, il y avait un producteur, je sais plus dans quel film, je crois, il avait pas fait Street Fighter ou un truc comme ça. Non, mais bon, en tout cas, il y a un producteur de film où il disait que le mec, en fait, il était sous coke en permanence. Et que le tournage, ça avait été un enfer parce que le mec était complètement ingérable. Ils avaient pris du retard. Le mec, il était tellement coqué qu'ils n'arrivaient plus à le sortir de sa caravane. Il se tapait des parano, des trucs. C'était un enfer de bosser avec lui.
2: Il y a la Marseillaise du 13 qui nous envoie un message à 21 ans et elle nous parle de son mec. D'ailleurs, laisse son numéro de téléphone qui, quand il prenait de la coke, arrivait pas à gicler. Ça durait des heures et des heures. C'était insupportable. C'est mon ex. Ah, ah oui, ouais. C'était ton ex, donc c'est pas ton mec.
1: Ouais, mais il paraît, ouais, j'ai déjà entendu dire ça.
2: Ah, des mecs qui arrivent pas à gicler quand ils sont sous coke.
1: Ouais.
2: Ah bah écoute,
1: ou qui bandent mal même.
2: On voit que Cédric, bravo Cédric, on voit que tu n'en as jamais pris.
10: Non, jamais, ouais.
2: Ah ouais, mais ça se voit.
10: C'est pas un truc qui m'a
11: tué. Je suis précoce en fait.
10: C'est vraiment quoi.
2: Bon, David, il y a des réactions pour toi, on va les prendre dans un instant, tu bouges pas. On aura les témoignages de Flav de Nantes, de Inaya de Paris. Vous êtes là tous les deux, Flav, Inaya.
12: Ouais.
2: Salut.
9: Salut.
2: Donc Inaya, 23 ans parisienne, et Flav, 24 ans à Nantes. Bah, on va écouter vos réactions pour David, et puis on aura Jérôme. Alors, ce qui est bien dans la radio libre, c'est qu'on se dit des trucs qu'on n'a jamais dit à personne. Et Jérôme, il a un secret. Un secret par rapport aux gens qui l'entourent, notamment par rapport à sa chérie. Mais il va nous en parler, un secret sexuel.
9: Vous avez des secrets à fond,
2: J'ai des gens, ils ont des secrets sexuels. Je sais pas s'ils vont nous en parler tout à l'heure.
10: Je suis la plus grosse salope du 9.
2: Ton micro est Oui, alors ton micro est ouvert.
9: Ça commence à savoir, celui-là.
2: J'ai un ami également, il est kinky.
1: Ouais, c'est vrai. Très,
2: c'est-à-dire qu'il a l'air tout sage, on lui donnerait le bon Dieu sans confession.
7: Je le connais.
2: Et tu le connais aussi?
7: Je vois à peu près.
2: Il est très kinky, il habite dans le quartier.
7: Il est très très kinky. Derrière,
9: très, très, très,
7: très kinky, je confirme.
2: Bon, le secret de Jérôme, et puis on parle de plein de choses d'ici minuit. On viendra à Bartos aussi. Et puis tout le reste, hein. Jusqu'à minuit, c'est Skyrock, c'est Radio Libre. 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
0: Et ouais, sur Skyrock, on parle de tout ce que vous voulez tous les soirs. Vous avez un truc à dire, vous avez un service à demander. C'est oui. Radio libre dès 21h et jusqu'à minuit. Et il va s'en passer des choses jusqu'à minuit. On aura Jérôme. Alors, Jérôme qui va nous parler de ses secrets. Il en a parlé à personne. C'est bien, on se dit des trucs qu'on se dit jamais ailleurs sur Sky. On va le retrouver dans un instant, juste après qu'on ait reparlé cocaïne. Alors, cocaïne, pourquoi? C'est David du 93 qui nous a appelé tout à l'heure. Un problème par rapport à ça. Tiens, il y a Will Max qui vient nous envoyer avec l'appli Skyrock là. Un truc que j'avais déjà vu sur les réseaux là. C'est les dangers de la cocaïne. Donc on fera un point là-dessus, on va en reparler. Et puis il y a Flav qui voulait réagir par rapport à ça. Flav en direct de Nantes, t'es là Flav?
6: Ouais, je suis là.
0: Ça va?
3: Ouais, tout va bien, ouais.
6: Non, moi je consomme plus depuis 2 ans. Donc,
0: T'as tout arrêté toi Flav.
3: Ah, c'est bien, bravo.
0: T'as 24 ans, t'as pris combien de temps de la coke toi?
6: Oui, j'ai commencé très tôt, j'avais 14 ans et demi, 15 ans.
0: Ah ouais? Et comment, comment on trouve de la coke? Alors c'est pas pour donner des conseils, au contraire, hein. Mais comment, pour se renseigner, comment on trouve de la coke à 13 ans et demi, 14 ans?
6: C'est rien de plus simple, tu sors du collège, on t'en propose.
0: Il y a des gars qui, à la sortie du collège, proposent de la coke.
6: Comment bah oui, j'ai des gars au collège de mon petit frère, il lui proposait de l'héroïne à la sortie, hein, il avait 13 ans.
2: Hein. Putain, sur Telegram, tu trouves normal. Hein.
6: Bon, oui, c'est plus facile d'en trouver que de trouver un boulot.
0: Ouais, enfin bon, entre Telegram et à la sortie du
6: Oui, même Telegram maintenant, c'est quoi hein.
0: Donc toi, à la sortie du collège, on t'a proposé de la coke, t'en as pris?
6: Non, moi en gros, j'ai été agressé par quelqu'un de ma famille, on va dire, pendant presque 2 ans, et à la suite de ça, j'ai basculé propre, quoi.
0: Agressé sexuellement, non?
6: Ouais, j'aime pas trop en parler, tu vois, mais ouais.
0: Non, mais c'est la cause de... Tu penses que c'est à cause de ça
6: Ça attirait pas mal l'attention de mon père, il faisait plus attention à moi, quoi, aussi, mais ouais, à la base, je pense que c'est vraiment ça. Hein.
0: D'accord. Mais
6: là, comme il disait, ouais, s'il commence à se sentir glissé, en début de mois, il sait pas s'il paye son loyer ou machin, il faudrait vraiment qu'il aille voir rapidement un addictologue, c'est que ça commence à pas être bon non plus, quoi.
0: En tout cas, David, ouais, faut mieux le prendre dès le début, parce que bon, toi, t'es au tout début, d'après ce qu'il nous a dit, t'en prends pas tous les jours, t'en prends...
3: Bah, à la limite, le truc inquiétant dans ce que tu nous as dit, c'est que... Tu tapes des fois tout seul chez toi, quoi.
0: Tout seul.
3: En train de regarder un film, tu vois.
6: Ouais, mais je le faisais aussi, moi, je prenais du crack et de l'héroïne tout seul chez moi.
0: Ah oui, donc toi t'as démarré par de la coke au collège et après t'as dérivé.
6: Moi j'ai commencé par le bédo comme tout le monde, après j'ai fait de l'ecstasy, le LSD, la méthamphétamine.
3: Ah ouais.
0: Allez, jusqu'à l'âge de 22 ans t'as pris tout ça.
6: Ouais, jusqu'à même là, j'ai vraiment tout arrêté il y a un an de ça, autrement il y avait toujours des rechutes.
0: Et comment t'as géré l'histoire? T'as géré ton problème puis tu disais que ça venait.
6: J'ai pas eu le choix d'aller voir un addictologue parce que ça partait beaucoup trop loin. J'ai mis très longtemps à en parler à ma famille parce que les gens préfèrent ne pas savoir qu'on se drogue que de savoir qu'on se soigne.
7: Ouais, puis toi t'as honte en plus.
0: Même s'ils se doutent de quelque chose, non?
3: Mais ça commence à se voir physiquement?
6: Ouais, bah, j'ai perdu presque 20 kilos.
7: Ah ouais.
6: J'avais des traces de seringues par endroit. J'avais tout le temps le nez rouge parce que je sniffais énormément. Ouais, dégueulasse, oui, tu peux le dire.
7: Mais quand t'as arrêté, t'as fait des crises, non, de manque et tout ça, j'imagine.
6: Bah oui, j'arrivais même plus à me lever pour aller aux toilettes. C'est ma mère qui devait me torcher, je me chiais dessus, j'arrivais plus à rien.
0: Ah ouais, donc ça c'est quand t'avais pris...
3: C'est pour ça que tu muques, Marie.
7: N'importe quoi.
0: C'est quand tu prenais, quand tu prenais tous les trucs cumulés, quoi.
6: Quand je prenais, ça allait, parce que t'es tout le temps défoncé, donc t'écoutes pas ton corps, quoi, tu t'en fous, ça avance, quoi.
3: Mais en quantité, t'étais à combien quand...
6: En gros, vu que je vendais de la coke aussi, en fait, j'étais entre 2 et 3 grammes de crack par jour, plus 2 grammes d'héros le soir pour redescendre, quoi.
3: Mais le crack, c'est quoi exactement? C'est quoi?
6: C'est de la cocaïne modifiée. C'est de la cocaïne que tu recoupes à soit avec du bicarbonate de sodium, soit avec
0: bicarbonate de soude.
6: Ouais. De l'ammoniac.
0: C'est le truc qu'on met pour nettoyer.
6: Ouais, avec de l'ammoniac.
7: Ouais.
0: Et ça fait quoi dans la tête?
6: C'est exactement les mêmes effets que la cocaïne, sauf que ça dure entre un quart d'heure et trois quarts d'heure, et c'est 10 ou 15 fois plus addictif.
0: Ok, et pourquoi tu prenais ça? C'est moins cher?
6: Oui, ça revient un peu moins cher, surtout quand tu l'as avant, et puis c'est vachement plus fort, ça monte tout de suite à la tête, alors que la coke, t'en as pour 20-30 minutes à ce que ça monte.
7: En plus, tu l'as avant, donc tu te fous bien dans la merde, quoi.
6: Ouais, mais maintenant, je vends plus, quoi. Oui, c'est pour ça que je me suis retrouvé avec des dettes monstrueuses, parce que je prenais plus que
7: forcément,
6: je vendais.
7: En plus, t'avais chez toi, donc forcément, tu prenais.
6: C'est ça, ouais.
3: Et l'héro, c'est quoi, tu te piquais?
6: Moi, j'avais très peur des piqûres, donc les seules fois où je me suis piqué, j'ai demandé à un pote de le faire, mais autrement, je la fumais, moi.
0: Et quand tu étais dans cet état, t'as déjà fait des trucs des trucs de
6: ah
0: ouf.
6: Ah oui, oui, ma mère, elle m'a surpris, j'étais sur le toit, j'étais persuadé de pouvoir voler, enfin, j'étais à ma fenêtre, elle m'a chopé dans mon armoire, parce que je lui disais que j'avais vu Narnia, je te jure que c'est vrai.
7: Non, mais elle a tellement flippé.
0: Ah ouais, donc t'as fait des trucs de, ouais, des trucs de
6: bah
0: ouf.
6: Ouais, bah, tu contrôles plus, mais là, si lui, il commence à se sentir glissé, justement, il dit, il est rendu à prendre tout seul, il sait pas en début de mois s'il faut qu'il en achète ou pas, à mon avis, il faudra qu'il en parle d'abord à un médecin.
0: Et le médecin, il est revenu sur tes problèmes, même si t'as pas envie d'en parler,
6: oui,
0: mais juste pour savoir,
6: sur
0: tes problèmes sexuels, d'agression sexuelle.
6: Oui, il est revenu dessus, on a beaucoup aidé, c'est pour ça que maintenant je suis sous antidépresseur et tout, parce que quand t'arrêtes la drogue, tout te revient en pleine gueule, quoi.
0: C'était quelqu'un de la famille, mais de proche de toi?
6: De ton âge? Deux ans, un peu plus.
7: Et ta mère, elle est au courant? Tu en as parlé? Parce que comme elle connaît tes problèmes de drogue.
6: Bah, en fait, le délire, c'est que la personne était très manipulatrice. Et vu qu'elle m'a fait dire oui, bah, j'avais tellement honte que j'ai jamais osé en parler. Quoi.
7: Ah oui?
0: C'est bizarre qu'on ait honte d'un truc dont on est victime. Parce que t'étais victime de ça.
6: Ouais, mais il m'avait
0: personne.
6: Fait dire oui. Donc, dans soi, il me tenait avec ça.
3: Quoi, ouais, il te manipulait, quoi. Ouais. Il t'avait manipulé psychologiquement, on va dire.
6: Totalement.
0: Et le fait d'en avoir parlé, ça t'a aidé à en sortir?
6: Ah ouais, ça m'a énorme. Bah ça, j'en ai parlé il y a un an et j'ai réussi à complètement arrêter et prendre que les médicaments il y a un an de ça.
0: Et ils le savent dans la famille, ce qui s'est passé ou pas?
6: Oui, maintenant ils le savent depuis un an.
0: Et comment ils réagissent par rapport à lui?
6: Bah du coup, il n'y a plus personne qui lui adresse la parole, quoi.
7: Bah encore heureux.
3: Mais toi, t'as déposé plainte?
6: Non.
3: Mais pourquoi?
7: Ouais, pourquoi?
6: Je réglerai mes problèmes moi-même quand je me sentirai prêt.
3: Oui, mais ça sert à rien.
7: Ça veut dire quoi?
3: Tu vas te foutre dans la merde.
0: Bah tout dépend ce que tu fais, mais oui.
3: Oui, non, mais bon, régler les problèmes.
7: Si régler les problèmes, on se doute que
3: tu vas pas lui faire un bisou, tu vois. C'est pour aller le tabasser.
0: Si c'est discuter avec lui.
3: Oui, mais non, je pense que c'est.
6: Non, je discuterai pas avec lui.
3: Non, mais voilà,
7: ouais,
3: mais
7: voilà, c'est ça.
3: Non, mais
7: ça,
3: la façon dont tu l'as dit, oui, ça va.
7: Ouais, on l'a compris.
3: Je pense que tu vas te. Moi, je serais. Bon, après, tu.
0: T'as toujours l'impression que les agressions sexuelles, ça se passe avec des gens qui sont beaucoup plus vieux, etc. Toi, c'était quelqu'un qui avait pratiquement ton âge, quoi.
6: Ouais, c'est ça, ouais.
3: Bah, et souvent, je sais plus comment. Le pourcentage, c'est énorme, c'est souvent quelqu'un de très proche de toi, en fait.
6: Oui, apparemment, c'est plus de la moitié. Hein,
3: c'est ouais, je crois que c'est même. Je me demande, c'est pas 70-80%
6: oui, c'est ça, ouais,
3: des agressions sexuelles. En fait, c'est quelqu'un du cercle
0: familial
3: ou amical.
0: Oui, proche,
3: ouais, c'est pas.
7: Mais en tout cas, fais pas le con. On va pas lui casser la gueule ou le tuer ou j'en sais foutrement rien.
6: Là, pour l'instant, je serais pas capable de me retrouver face à lui. Genre, j'ai trop honte encore.
7: Bah, il vaut peut-être mieux aller porter plainte, tu vois. Au moins, tu fais quelque chose contre lui parce que là, ça va te retomber sur le coin de la gueule. Hein,
3: si non, mais peut-être aussi, tu sais, protéger d'autres personnes parce que s'il l'a fait à toi, peut-être qu'il.
7: C'est vrai.
3: Il est susceptible. Type de le faire à d'autres personnes, quoi.
7: Ah ouais,
6: j'ai appris par la suite qu'il l'a pas fait à d'autres personnes. Il a eu plusieurs problèmes d'agression sexuelle, même sur des mineurs et tout par la suite.
7: Bah, alors en plus, il est connu par les.
3: Non, mais tu vois, sa place, c'est en tôle, au final, un mec
6: ouais,
3: comme ça.
6: Mais tu vois, c'est vachement dur aussi. Ça reste un membre de ma famille très proche, quoi.
7: Ouais, mais attends, mais t'as vu ce qu'il t'a fait? On s'en branle, la famille, dans ces cas-là.
3: Et
0: t'avais quel âge quand ça s'est passé?
6: Moi, ça a duré de mes 11-12 ans à presque 14 ans, quoi.
0: Et lui, il avait 2 ans de plus que toi.
6: Ouais.
0: D'accord.
3: Et les autres personnes, il n'a pas qu'on déposé plainte?
6: Non, aucun. Si, pardon, autant pour moi. Il y a la mère de la petite qui l'avait touchée, elle a porté plainte, elle.
0: Bah écoute, tu sais, là, ta victoire, c'est, tu voulais te venger. Tu voulais régler tes problèmes, comme tu nous l'as dit.
6: Ah oui, je réglerai, oui.
0: S'ils se retrouvent en tôle, les problèmes, ils sont gérés. Hein.
7: Non, mais c'est clair. Non, mais tu vas
0: toi, si la
7: c'est
0: la daronne.
7: Je sens que tu vas faire une connerie.
0: Non, ils sont pas protégés, ils se font démonter.
3: Les violeurs? Ah non, bah, je veux dire que.
6: Ils sont mis à l'écart dans Bessiti, j'en ai plein des potes, ils sont en tôle, ils sont mis à l'écart, ils sont pas mis avec tout le monde.
0: Oui, parce qu'autrement, ils se font démonter. Mais enfin, bon, s'il fait de la prison, c'est la loi.
7: C'est ce qu'ils méritent.
3: Oui, bon, après, oui, le but, c'est pas vrai.
0: Voilà, le but, c'est de les mettre en prison pour leur signifier qu'ils ont fait un truc, et puis qu'ils recommencent pas, surtout.
7: Bah,
0: quoi.
7: C'est ça.
0: Qu'ils ont fait un truc qui se fait pas. Hein.
7: Non, mais en plus, il le fait sur plusieurs personnes. Non, mais il fait quelque chose.
0: Il y a Ilaya qui voulait réagir. Bouge pas, Flav, reste avec nous. Hein.
6: Ouais, ouais.
0: Vous pouvez réagir. Merci pour tous les messages que vous envoyez, d'ailleurs, David. Ça va te faire réfléchir, tout ça, David, j'imagine, les témoignages.
6: Ah, voilà, mais là, c'est.
0: T'es vacciné.
7: Ça y est, tu m'étonnes.
2: Ça fait flipper quand même.
6: Ça m'a fait un peu flipper, là.
0: Il y a Inaya qui voulait réagir aussi. Inaya, toi, t'as 23 ans, t'es parisienne. Salut, Inaya.
4: Bonsoir.
2: Salut.
0: Toi, tu es infirmière.
4: Ouais, je suis infirmière en hôpital psychiatrique.
0: Mais c'est mon infirmière personnelle. Bonsoir, Inaya.
3: Comment tu vas, copine?
0: Tu as l'appel de moi?
7: Maintenant, j'ai des problèmes psychologiques, les gars.
0: Tu sais, c'est la fille qui muque dans le chambre du fond.
4: C'est pas gentil, vous vous manquez trop.
7: Ouais, c'est
0: mais
7: clair,
0: si, rappelle-toi, l'autre fois, je volais.
7: dans leur débilité.
0: Je volais dans la chambre, j'étais au plafond.
7: Oui, ouais, c'est ça, ouais.
0: Tu m'as décroché du lustre.
7: Je raguais par volant.
0: Je discutais avec une mouche.
3: Et dans la chambre d'à côté, il y a Cédric. Voilà, il y a des guépards volants.
7: Un cochon.
2: Imagine, ah merde.
3: Et je suis un cochon.
7: Imagine les dingues.
3: Déjà ouvrir une petite structure.
0: Juste avec la radio libre sur Skyrock.
2: Mais oui.
4: Avec vous, je pourrais faire un service plein, ça serait cool.
0: C'est vrai. Non mais, Inaya, toi qui poses dans le truc psychiatrique, tout ça. Moi, oui. Je pense qu'on a tous nos problèmes psychologiques. Je pense qu'on a.
4: Bon, on après. On est tous névrosés.
0: Voilà, plus ou moins. Bon, plus ou moins, je suis particulièrement normal par rapport à la normale. Mais, oui, non, mais je pense qu'on a tous nos petits trucs.
3: Non, mais après, il y a des sacrées barges. Hein. Parce que des fois, ils montrent.
0: Il y en a qui ont des gros trucs.
7: Ouais,
3: tu vois, sur les réseaux, tu sais, il y a des reportages, ils repassent des trucs. Moi, je vois sur TikTok, j'adore, parce qu'il y a plein de vieux trucs qui sont passés à la télé, mais tu sais que t'as pas forcément vu. Mm. Bah, sur des trucs, ouais, des faits divers, ou des fois, les hôpitaux psychiatriques. Moi, je me souviens d'un mec, je sais plus dans quelle émission il était passé. En fait, son truc, c'était qu'il se mettait constamment à poil.
0: Voilà.
4: Ah, il y en a
3: plein. Et le mec, il se met à un poil.
8: C'est pas sur Skyrock, Nico le Naturiste.
3: C'est lui. Non, mais le mec, je sais plus, il avait un prénom genre Gérard. Et tu sais, les infirmières, elles en pouvaient plus. En fait, ils ouvraient la chambre.
8: Il était à poil.
3: Et non, il se foutait à poil devant elle et il se mettait sur le sol comme ça, il bougeait plus. Coucou. Et les infirmières, elles étaient là. Bon, allez, vas-y, Gérard, c'est bon, il faut te rhabiller maintenant.
0: Chez Gérard.
3: Non, je me rhabillerai pas.
4: Non mais là je vous en supplie, vous fiez pas trop à ce que vous voyez sur les articles ou dans la presse ou autre. Enfin, la psychiatrie, on n'est pas des monstres, on traite pas mal les gens.
3: Ah bah c'est un sacré mal, votre truc.
7: Ah, c'est un boulot de ouf.
4: C'est beaucoup d'humains et je voulais juste réagir parce que déjà je voulais juste féliciter la personne juste avant qui a réussi du coup à arrêter. Ouais.
7: Il revient de très loin. Ouais.
4: Mm. Il revient de très très très très loin et franchement c'est incroyable ce qu'il a fait, vraiment félicitations à lui parce
0: bravo,
4: que
0: Flav.
4: Je souhaite de jamais rechuter et
0: champion.
4: Prendre des antidepres. Enfin vraiment c'est extra et je te souhaite vraiment vraiment vraiment d'aller mieux et de dépasser et la haine et tout ce que t'as. Bah, et du coup, j'ai appelé pour celui qui hésite encore à arrêter ou à pas arrêter.
0: C'est David.
4: C'est David. Je suis désolée, les prénoms, j'ai grave de mal.
0: C'est pas grave, moi aussi je m'embrouille dans les prénoms parfois.
4: Ouais, en fait, le fait de prendre de la coke, le problème, c'est que ça va t'apporter un truc, ça s'appelle le craving. C'est avoir toujours besoin de monter plus haut.
0: Le craving.
4: Donc il y a des gens qui vont te dire. Ouais, en fait, c'est quand t'as besoin d'aller toujours plus haut dans ta défense. Mmh. Tu vois, la coke, ça te suffit plus, tu t'habitues, tu veux être plus défoncé. Et en fait, c'est là que tu vas te retrouver à prendre des substances plus fortes. Tu vas prendre l'héro, le crack, même la MDMA, tout ça. Mmh. Et en fait, on va te dire, oui, mais moi, j'ai pris que de la coke, moi, j'ai pas été plus loin. Mais toi, t'as déjà l'air d'avoir un terrain hyper addictif, tu vois. C'est pas tout le monde qui prend de la coke qui va se prendre tout seul devant un film Netflix le soir.
7: Ouais.
0: Voilà. Ah, le truc Netflix, ça t'a bloqué.
4: Ah ouais,
0: quoi.
4: Ça m'a bloqué d'autres.
0: Tant qu'il disait, je vais faire des teufs tous les 15 jours, tout ça, tu t'es dit.
3: Bon, après, c'est pas une raison pour en prendre non plus. Hein.
0: Non, bien sûr, mais.
7: Oui, mais c'était festif,
3: oui,
7: mais là, t'étais tout seul à regarder une série. Oui.
0: Quand tu le fais tout seul, ouais.
4: Le truc de la coke, c'est que ça te désinhibe, t'as l'impression de pouvoir parler avec tout le monde, t'as l'impression d'être hyper intéressant et d'être surpuissant. Et le souci, c'est que quand t'es tout seul chez toi, tu veux prouver ça à qui en fait?
0: Oui, c'est vrai.
7: Bah voilà, non mais riche,
4: tu qu'est-ce que tu veux
0: en d'ailleurs, fait, t'as pas réussi à répondre à ma question, David, quand je te demandais, mais pourquoi t'en as pris, ça te fait quoi quand on prend
4: ça,
0: tout seul
4: Qu'est-ce que tu cherches en prenant? C'est ça la question qu'il faut que tu te poses, c'est ça qu'il faut que tu travailles avec un psy ou même avec un addicto.
0: Je pense qu'il faut déjà qu'il voit quelqu'un qui.
4: Ouais, fais-le tout de suite, comme ça après t'es tranquille. Tu me dirais juste, je fume du shit, ça me dérangerait vraiment moins. La coke, je te jure, ça fait des ravages, je le vois tous les jours. Je te dis pas que tous les patients psy viennent parce qu'ils ont pris de la coke une fois dans leur vie. Mmh. Mais vraiment, vraiment, moi je bosse avec des patients du 18e arrondissement, de la Chapelle, des crackheads. Et franchement, c'est
0: crackheads, c'est trop, tête trop, de crack.
4: Ouais, c'est ceux qui prennent du crack.
0: Enfin, c'est crackheads, d'accord.
3: C'est pas les crackers?
0: Oh, les crackers, belle là.
8: Ah ouais, ça se voit déjà, un cracker
7: pour l'apéro, ça. Flippé, hein. Moi j'en ai encore vu un là aujourd'hui à la Chapelle. Là.
8: Dans ma ZAD.
7: Non, pas dans ma ZAD. Ouais,
0: après, c'est mon cam.
4: Non, mais c'est pas le but. Mais c'est vraiment.
9: Non, mais c'est pour ça que je préférais en parler avant que ce soit trop tard.
0: Non, mais t'as bien fait d'appeler.
4: Ouais, t'as bien fait. Après, je sais pas si t'as les meilleurs addictos sur Skyrock, mais vraiment, c'est une très, très, très, très bonne idée que t'ailles voir un addicto, que t'ailles voir un psycho. C'est une super bonne idée que t'en aies parlé déjà là ce soir.
0: Non, mais déjà, ça veut dire au moins que t'es conscient
9: conscient
0: de ton truc.
9: Non, mais parce que
0: Et les gens,
9: je connaissais pas ce qu'il fallait faire, je connaissais rien des trucs et tout, donc. C'est la première fois que ça m'arrive, voilà.
4: Juste un addicto, tu sais, des assos, même un truc qui te coûte rien, tu vois, juste tu tapes sur internet association, nous je sais qu'à Paris c'est le XAPA.
0: XAPA. Mais là, Paris en plus, il est dans le 93, hein, David, donc, tu vois.
4: Parfait, bah, le XAPA, je sais qu'il y en a, tu cherches le XAPA et tu y vas et tu vas voir des addictos, il n'y a personne qui va te juger. Et ils vont essayer de comprendre pourquoi tu as besoin de prendre de la coke. Il y a deux syndromes de sevrage à la cocaïne.
0: Est-ce que
4: il y en a à l'héro, au crack et tout, mais pas à la coke.
0: Ouais. Et toi, parmi les gens qui travaillent avec toi, ou les gens, ou tes amis, tout ça, des gens qui prennent de la coke et qui le vivent bien, ça existe ou pas? Parce que...
4: Ouais, il y en a, bien sûr. Il y en a qui prennent de la coke, il y en a qui prennent des amphètes, enfin, tout en fait confondu, tu vois, mais qui vont en prendre une fois de temps en temps, ou des trucs comme ça. Après, c'est plutôt le terrain que t'as. Tu vois, lui, il a l'air d'être déjà hyper addict à ça. C'est pas que occasionnel. Ouais, c'est là que ça craint.
0: Ok. Eh ben, écoute, merci Naya pour le conseil.
7: Plaisir,
4: bonne soirée.
0: Et on nous dit alors que ça peut, on risque des accidents vasculaires cérébraux, des convulsions, de l'anxiété, de la paranoïa. Moi, j'en ai vu des mecs qui étaient sous coke, qui étaient complètement parano. Ouais.
4: Tu peux te mettre beaucoup en danger, ouais.
0: Des vomissements quand t'en prends trop, ça te défonce les narines, saignement des narines, lésions nasales,
3: arrêt cardiaque, augmentation de la pression artérielle.
0: Oui.
4: Overdose.

vous en direct. C'est Urban Music Non-Stop toute la nuit avec Ayana Kamoré, la rafleuse. Sexy Nana sur Sky. On continue avec une OT. C'est le son des US. Voici Teddy Swims sur Skyrock. Il y a Jules derrière et je vous passerai aussi les frangins. Les frangins de Toulouse. Big Flo et Oli, ils arrivent au tournée Skyrock en fin d'année dans toute la France. On les écoute avec Picasso sur Sky et il y aura aussi un gros classique de Niska. On l'écoute Réseau. Très très bon. Bonne nuit à vous tous.

remet sur le rap. On est sur Skyrock avec cet artiste qui va remplir 3 fois le Stade de France en avril prochain avec Skyrock, Niska, que vous écoutez en classique. Ça fait toujours plaisir de réécouter des classiques comme ça, là, toute la nuit sur Sky. Niska avec Réseau sur la radio des numéros 1. Bonne nuit à vous tous. Il y a un truc que j'aime bien faire, tiens, en plein cœur de la nuit, savoir ce que vous êtes en train de faire en écoutant Skyrock, là, en ce moment, à 1h41 du mat. Est-ce que vous êtes dans les voitures? Est-ce que vous êtes en vacances? Est-ce que vous bossez de nuit? Vous êtes avec les potes? Peut-être en famille aussi? Faites-moi un message. Mon Insta, c'est bycorentin. BY Corentin. Envoyez-moi un message. Que faites-vous en écoutant Skyrock? Et moi, je vous représente en direct. Je vais vous faire une dédicace sur Sky dans toute la France, dans moins de 20 minutes. Allez-y, bycorentin sur Insta. Je vous attends. Le point commun entre Niska et PLK, c'est qu'ils vont tous les deux remplir le Stade de France. PLK, c'est dans quelques jours, 4-5 septembre prochain. On l'écoute sur Sky. Il arrive, PLK, avec Pocahontas. Il y aura aussi un gros classique, Timbaland. Le remix avec 50, c'est Apologize. On va l'écouter en entier sur Sky juste avant 2h du mat. Et Gims avec Soleil aussi.

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